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Je vous en ai parlé un petit peu plus tôt. Je vais sûrement vous en reparler un petit peu plus tard. Jusqu'à minuit, je suis avec vous. 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On vous envoie de la bonne musique jusqu'à minuit.

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2: Bonsoir, ici Christophe Moquin pour vos nouvelles. Les lecteurs sont invités à se rendre en librairie aujourd'hui dans le cadre de la journée J'achète un livre québécois, lancée en 2014 par les auteurs Amélie Dubé et Patrice Cazot. L'initiative survient cette année alors que l'Institut de la statistique du Québec vient de dévoiler le nombre de ventes finales pour les livres neufs en librairie en 2025. Au Bas-Saint-Laurent et en Gaspésie-Île-de-la-Madeleine, les recettes ont atteint 11,4 millions de dollars, une donnée stable depuis 5 ans. Elles s'établissaient à 11,8 millions de dollars en 2021 et 12,6 millions de dollars en 2024. Du 13 au 23 août, plus de 400 participants prendront le départ de la troisième édition du Race Across Québec, soit plus du double de l'an dernier et près de trois fois plus qu'il y a deux ans. L'épreuve Reine à vélo de 2500 km fera traverser les cyclistes par les régions de l'Estrie, de la Naudière, de Chaudière-Appalaches, du Bas-Saint-Laurent, de la Gaspésie, de la Capitale-Nationale, de la Mauricie et des Laurentides. À Matane, on peut s'attendre à voir passer les premiers cyclistes dans la nuit du 16 au 17 août. Les derniers devraient passer dans la nuit du 18 au 19. C'est ce qui complète vos nouvelles. 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

0: Bon mercredi, la gang. Déjà la moitié de la semaine de passé. Ça va vite. Tommy Coderre qui est avec vous jusqu'à minuit. Ça aussi, ça va aller vite comme soirée avec de la bonne musique, là, comme ce qui s'en vient. 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
1: On est déjà à mi-chemin dans la semaine où techniquement on en a plus de fêtes qu'il en reste. Hein? Si vous avez fini de travailler aujourd'hui, 3 sur 5 de coché. Merci, bonsoir, vous allez voir, ça va passer vite. Et si jamais vous avez manqué l'actualité depuis lundi passé, aucun stress, aucune honte non plus, aucune gêne à ça. C'est bien normal, le rythme de la vie va tellement vite. C'est fou, on a des fois là, pas le temps de s'arrêter pour regarder ce qui se passe autour de nous. 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
3: Bonsoir, ici Christophe Moquin pour vos nouvelles. Les lecteurs sont invités à se rendre en librairie aujourd'hui dans le cadre de la journée « J'achète un livre québécois » lancée en 2014 par les auteurs Amélie Dubé et Patrice Cazot. L'initiative survient cette année alors que l'Institut de la statistique du Québec vient de dévoiler le nombre de ventes finales pour les livres neufs en librairie en 2025. Au Bas-Saint-Laurent et en Gaspésie-Île-de-la-Madeleine, les recettes ont atteint 11,4 millions de dollars, une donnée stable depuis 5 ans. Elle s'établissait à 11,8 millions de dollars en 2021 et 12,6 millions de dollars en 2024. Du 13 au 23 août, plus de 400 participants prendront le départ de la troisième édition du Race Across Québec, soit plus du double de l'an dernier et près de 3 fois plus qu'il y a 2 ans. L'épreuve Reine à vélo de 2500 km fera traverser les cyclistes par les régions de l'Estrie, de la Naudière, de Chaudière-Appalaches, du Bas-Saint-Laurent, de la Gaspésie, de la Capitale-Nationale, de la Mauricie et des Laurentides. À Matane, on peut s'attendre à voir passer les premiers cyclistes dans la nuit du 16 au 17 août. Les derniers devraient passer dans la nuit du 18 au 19. C'est ce qui complète vos nouvelles. 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

Je vous en ai parlé un petit peu plus tôt, je vais sûrement vous en reparler un petit peu plus tard. Jusqu'à minuit, je suis avec vous. 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Restez là. On vous envoie de la bonne musique jusqu'à minuit.

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3: Bonsoir, ici Christophe Moquin pour vos nouvelles. Les lecteurs sont invités à se rendre en librairie aujourd'hui dans le cadre de la journée « J'achète un livre québécois » lancé en 2014 par les auteurs Amélie Dubé et Patrice Cazot. L'initiative survient cette année alors que l'Institut de la statistique du Québec vient de dévoiler le nombre de ventes finales pour les livres neufs en librairie en 2025. Au Bas-Saint-Laurent et en Gaspésie-Île-de-la-Madeleine, les recettes ont atteint 11,4 millions de dollars, une donnée stable depuis 5 ans. Elle s'établissait à 11,8 millions de dollars en 2021 et 12,6 millions de dollars en 2024. Du 13 au 23 août, plus de 400 participants prendront le départ de la troisième édition du Race Across Québec, soit plus du double de l'an dernier et près de trois fois plus qu'il y a deux ans. L'épreuve Reine à vélo de 2500 km fera traverser les cyclistes par les régions de l'Estrie, de la Naudière, de Chaudière-Appalaches, du Bas-Saint-Laurent, de la Gaspésie, de la Capitale-Nationale, de la Mauricie et des Laurentides. À Matane, on peut s'attendre à voir passer les premiers cyclistes dans la nuit du 16 au 17 août. Les derniers devraient passer dans la nuit du 18 au 19. C'est ce qui complète vos nouvelles. 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

Bon mercredi, la gang. Déjà la moitié de la semaine de passé. Ça va vite. Tommy Coderre qui est avec vous jusqu'à minuit. Ça aussi, ça va aller vite comme soirée avec de la bonne musique, là, comme ce qui s'en vient. 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

On est déjà mi-chemin dans la semaine où techniquement on en a plus de fêtes qu'il en reste. Hein? Si vous avez fini de travailler aujourd'hui, 3 sur 5 de coché. Merci, bonsoir, vous allez voir, ça va passer vite. Et si jamais vous avez manqué l'actualité depuis lundi passé, aucun stress, aucune honte non plus, aucune gêne à ça. C'est bien normal, le rythme de la vie va tellement vite. C'est fou, on a des fois là, pas le temps de s'arrêter pour regarder ce qui se passe autour de nous. 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
1: Bonsoir, ici Christophe Moquin pour vos nouvelles. Les lecteurs sont invités à se rendre en librairie aujourd'hui dans le cadre de la journée J'achète un livre québécois, lancée en 2014 par les auteurs Amélie Dubé et Patrice Cazot. L'initiative survient cette année alors que l'Institut de la statistique du Québec vient de dévoiler le nombre de ventes finales pour les livres neufs en librairie en 2025. Au Bas-Saint-Laurent et en Gaspésie-Île-de-la-Madeleine, les recettes ont atteint 11,4 millions de dollars, une donnée stable depuis 5 ans. Elles s'établissaient à 11,8 millions de dollars en 2021 et 12,6 millions de dollars en 2024. Du 13 au 23 août, plus de 400 participants prendront le départ de la troisième édition du Race Across Québec, soit plus du double de l'an dernier et près de trois fois plus qu'il y a deux ans. L'épreuve Reine à vélo de 2500 km fera traverser les cyclistes par les régions de l'Estrie, de la Naudière, de Chaudière-Appalaches, du Bas-Saint-Laurent, de la Gaspésie, de la Capitale-Nationale, de la Mauricie et des Laurentides. À Matane, on peut s'attendre à voir passer les premiers cyclistes dans la nuit du 16 au 17 août. Les derniers devraient passer dans la nuit du 18 au 19. C'est ce qui complète vos nouvelles. 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
3: La fin de semaine passée, Julie a réservé une chambre d'hôtel pour un week-end romantique. Elle croyait devoir casser son budget, mais finalement, elle a payé moitié prix. 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

0: Ben oui, jeudi 13 août, comment ça va la gang? 418-723-2564 pour me dire que vous êtes à l'écoute à l'heure des poules. Quelques percées de soleil pour commencer la journée. Je vous avertis, Monsieur Météo en moi va avoir tout à fait raison et tout à fait tort à la fois, parce que c'est un peu n'importe quoi qu'on attend aujourd'hui. Alternant soleil-nuage, risque d'averse cet après-midi, peut-être un orage. Ça va monter quand même chaud, là, même si on part de loin ce matin, je vous avouerai. Donc, y a de l'espoir. Aujourd'hui au programme, on va parler de confiance en soi. Et c'est assez étonnant, en fait, parce que y a des moyens d'augmenter notre confiance en soi, simplement qu'avec des petits ateliers. Avez-vous la dent sucrée également? Parce que y a ceux qui ont la dent sucrée, ben ça révèle des choses sur le reste de leur personnalité également. On va savoir d'où ça vient l'expression « avoir les yeux dans la graisse de bine ». C'est peut-être votre cas présentement. Mais avant, on va faire le tour de l'actualité régionale. Qu'est-ce qui a retenu l'attention au courant des dernières heures et qu'est-ce qui défrait la manchette aujourd'hui? Attention! Mon éternuement traditionnel de 6 heures pile. Je sais pas qu'est-ce qu'il y a dans la ventilation ici. C'est quand? 3h30. Bon réveil à Viva!
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6h05 dans votre début de jeudi 13 août, un bon réveil partout dans l'est du Québec et sur la côte nord. Ce qui défrait la manchette, il y a eu un incendie à Sept-Îles au centre Consignation dans la nuit de mardi à mercredi. C'est d'origine électrique, c'est endommagé le centre de retour Consignation Plus sur le boulevard Laure. Donc, les policiers ont été alertés en plein milieu de la nuit. Les pompiers ont maîtrisé les flammes qui se trouvaient dans l'entretoit rapidement. Il n'y a aucun blessé qui est à déplorer, heureusement, mais il y a un nouveau centre de retour qui va être ouvert, a ouvert à Port-Cartier en juin. Donc, vous pouvez peut-être vous rendre là. Sinon, il y a certains commerces qui acceptent encore les cacanes. Le groupe Rio a vendu son ancien Riotel de Bonaventure au groupe JGS qui prévoit lancer ou relancer, je devrais dire, les activités hôtelières dans le bâtiment centenaire, le Château Blanc. Hey, moi, j'ai dormi là-dedans une fois. C'est vraiment cool. C'est une belle place, belle vue. Ça va redonner une vocation hôtelière à l'établissement là, qui est en bordure de la baie des Chaleurs, dont les activités avaient cessé en 2025 après 31 ans par le groupe Riotel parce qu'ils voulaient chercher à augmenter leur capacité d'hébergement à Bonaventure. Ça n'a pas marché. Donc, ils ont construit un nouvel hôtel à Carleton-sur-Mer. Donc, les détails du projet de JGS puis la date de réouverture, ça reste à préciser. Le traversier, le futur traversier Hilaire Journeau est en Grèce et départ imminent pour Rimouski après plusieurs semaines de travaux et de retard dû à la canicule. Le futur traversier sera mis à l'eau depuis le chantier maritime de Salamine et là, la cale sèche, c'est terminé. Son départ vers le Canada est prévu la semaine prochaine et en ce moment, son nom, c'est le Perseas. Il va voyager environ 3 semaines avec des escales à Malte et aux Açores avant d'arriver à Halifax pour des formalités douanières, là où on va justement l'enregistrer, puis lui donner son futur nom, le Hilaire Journeau. On prévoit un début de saison commerciale au printemps 2027. Et finalement, à Lakoumkoui, il y a un projet d'habitation inclusif pour personnes avec déficience intellectuelle qui verra le jour. Ça a été présenté avant hier. La municipalité de Saint-Zénon du Lakoumkoui a présenté justement son projet de développement porté par Martial Doucet pour créer la maison Marie-Josée qui va accueillir 8 personnes avec une déficience intellectuelle majeure. Il y a un volet agroalimentaire aussi avec fleurons maraîchers pour développer une économie locale. Ça va être situé au nord-ouest de l'église et ça va gérer des emplois en santé, en agriculture et en tourisme. Bon réveil, on part sur la route, sur la 138, avec JF Posé, emmêlé dans ses cheveux, à Viva.

Des petites touches de jazz avec France d'amour à Viva. C'est jeudi, bon début de journée. Peut-être que vous avez encore les yeux dans la graisse de bide, mais ça vient d'où ça, cette expression-là? Ben, je vous réponds après Ludovic Bourgeois, jamais s'oublier, qui était de passage aux grandes fêtes TELUS aux côtés d'Éric Lapointe, dernièrement du côté de Rimouski. Bon réveil!

0: Avec quelques percées de soleil pour commencer ce jeudi, un bon début de journée à 6h18. Ça sort d'où ça? Non mais ça, ça sort d'où? Dis-moi donc ça, pourquoi faire qu'on dit ça? Pourquoi on dit avoir les yeux dans la graisse de bine? C'est un peu dégueulasse, on comprend un peu l'image d'entrée de bord. C'est une expression 100% québécoise, on voit pas ça ailleurs dans le monde. Quelqu'un qui a les yeux dans la graisse de bine, ça veut dire qu'il est très fatigué, qu'il a les yeux lourds, à moitié fermés, comme un lendemain de veille ou un matin avant notre premier café. Hein? On est pas mal toutes là en ce moment, mais ça vient d'où cette image-là? Ben c'est parce que les bines, des fèves au lard, là, quand ça cuit longtemps, il y a une couche de graisse ou de lard fondu qui remonte à la surface. Puis cette graisse-là est épaisse, luisante, un peu floue. On peut retrouver ça, des particules protéinées, je pense, à l'intérieur de nos yeux quand on se lève. Donc, c'est vraiment par rapport à cette image-là de la vie quotidienne, à une époque où les bines étaient un plat assez courant dans les familles puis les camps de travail, évidemment. C'est protéiné, ça soutient, c'est riche, on aime ça, ça donne des gaz, mais c'est un faible prix à payer pour tous les avantages conséquents. Donc, cette fameuse graisse qui remontait à la surface du plat. Et puis ça parle pas seulement de sommeil, hein. Ça peut évoquer aussi quelqu'un qui est engourdi, pas encore réveillé ou juste dans les vapes ou qui est comme ça fait longtemps qu'il est là. En France, on dirait plutôt avoir les yeux collés, les paupières lourdes ou, ma préférée, avoir une tête de déterré. Ça, je pense que je l'aime. Je vais l'adopter clairement. Vous l'aurez appris à Viva. Il est bientôt le temps de s'informer. Et au retour, on a le Blue Ridge Band avec Eye on You. Puis au showbiz à venir, des nouvelles de la santé de Rod Stewart. À Viva, ça s'en vient.
1: La semaine dernière, Carole a offert une escapade surprise à sa femme pour leurs 35 ans de mariage. 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Il a payé moitié prix. 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
12: Bon matin, ici Christophe Moquin pour vos nouvelles. La cinquième randonnée de moto des Demoiselles de l'Est du 8 août dernier a permis d'amasser 52 136 $ pour soutenir les femmes touchées par le cancer grâce à la générosité des participants, des partenaires, des bénévoles et de la communauté. Cette édition a accueilli une trentaine de randonneuses pour rouler et se mobiliser à la cause sous une température au rendez-vous. La journée s'est conclue lors d'une soirée au bar à choix où 90 personnes se sont réunies pour célébrer ce succès, incluant des femmes ayant été soutenues par les Demoiselles de l'Est durant la dernière année. La somme de 52 136 $ permettra de soutenir la mission de l'organisme auprès des femmes atteintes d'un cancer du sein ou d'un cancer féminin dans les MRC de la Matanie, de la Métis et de la vallée de la Matapédia. Du 13 au 23 août, plus de 400 participants prendront le départ de la troisième édition du Race Across Québec, soit plus du double de l'an dernier et près de trois fois plus qu'il y a deux ans. L'épreuve Rennes à vélo de 2500 km fera traverser les cyclistes par les régions de l'Estrie, de la Naudière, de Chaudière-Appalaches, du Bas-Saint-Laurent, de la Gaspésie, de la Capitale-Nationale, de la Mauricie et des Laurentides. À Matane, on peut s'attendre à voir passer les cyclistes dans la nuit du 16 au 17 août. Les derniers devraient passer dans la nuit du 18 au 19. Les défis proposés sont adaptés à tous, allant de parcours de 200 km, le défi nocturne, à 2500 km. Selon l'épreuve sélectionnée, les participants prendront le départ à Terrebonne, à Sainte-Foy ou Bromont entre le 13 et le 23 août prochain. L'attente des 400 inscriptions représente une augmentation de 82 % par rapport à la première édition. La participation féminine représente 22 % des inscriptions. C'est ce qui complète vos nouvelles. 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
0: C'est assez variable aujourd'hui dans la Matanie. C'est ensoleillé ce matin. Ça va devenir alternance soleil-nuage. Après ça, 30 % de risque d'averse. Certains secteurs pourraient même avoir un orage cet après-midi. Maximum de 18. Ce soir et cette nuit, ces risques d'averse se poursuivent avec un minimum de 14. Demain aussi, en début de journée. Mais ça va se dégager et le soleil va s'installer pour terminer la semaine. Samedi aussi, c'est du beau temps qui est attendu dans la Matanie. Des températures autour de 20 degrés.
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0: Bon, ben on commence ce jeudi 13 août ensemble. On prend une petite gorgée de café. Let's go! Il en reste pas gros. Au showbiz, on prend des nouvelles de Rod Stewart. Lui qui a 81 ans, son état de santé, il a dû subir une opération assez pressante. Et également, Cindy Crawford, Richard Gere, leurs enfants. Qu'est-ce qui se passe avec eux? Ah, ça s'en vient ici à Viva. On va parler des gens qui ont la dent sucrée également. Parce que avoir la dent sucrée, faut en dire long sur quel genre d'attitude vous avez dans la vie. Le Blue Ridge Band est avec nous pour commencer cette séquence. Voici Eye on You, tout l'été, parce qu'on est encore l'été. 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

0: 7h30 et vous êtes à On passe ça de même à Viva avec moi, Jay. Au showbiz, des ennuis de santé pour la légende vivante Rod Stewart. Mais avant, deux nouvelles quand même d'importance. L'Union européenne de radio-télévision a décidé que les pays en guerre ne pourront plus accueillir le concours Eurovision de la chanson dans le but de garantir la sécurité et la stabilité de l'événement. Ben, c'est quand même une bonne nouvelle dans le sens où maintenant on va avoir des artistes pour représenter le Canada dans ce concours. Sinon, on a des nouvelles des enfants de Cindy Crawford et Richard Gere. Pas les enfants qu'ils ont eu ensemble, mais après. 34 ans après avoir fait eux-mêmes la couverture du Vogue qui les réunissait, c'est maintenant leurs enfants qui prennent la pose ensemble pour le magazine. Il s'agit de Kaya Gerber, 24 ans, et Omer Gere, 26 ans, qui font la une du magazine à l'occasion de la sortie de leur série The Shards, dans laquelle ils jouent tous les deux. Puis ça recrée exactement le même style iconique des années 90. Kaya ressemble à sa mère. Homer a le même look décontracté que Richard Gere. C'est vraiment beau à voir comment ils ressemblent en certains points à leurs parents. Puis il faut dire que leur première rencontre, là, ça a eu lieu dans un café à LA là, avant le tournage. Homer a rapidement abordé le fait que leurs parents avaient été mariés. Ça a brisé la glace. Les deux jeunes acteurs sont rendus compte qu'il y avait une belle complicité. Puis ça transparaît à l'écran, semble-t-il. Et finalement, Rod Stewart, comment va-t-il? Ben, il est contraint d'annuler la fin de sa tournée aux États-Unis après une opération du cœur. Le chanteur britannique a subi la pose d'un stent coronaire et doit se reposer pendant 4 semaines. Puis ce 4 semaines-là, ça fait que plusieurs concerts qui sont annulés, ça met fin à sa tournée qui devait se poursuivre jusqu'en septembre. Il y avait des shows à Vegas notamment. Rod Stewart, c'est pas la première fois qu'il y a des problèmes de santé. Là, précédemment, je pense au mois de mai et juin, il avait été contraint d'annuler des concerts pour sinusite et laryngite. Je pense que ça va être un congé bien mérité pour Rod Stewart. Rétine Amir, pour commencer votre jeudi 13 août. Vous êtes à Viva.
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1: Il y a un salon de jeux qui s'en vient dans la région de l'Auto-Québec et qui va être érigé au courant de l'année prochaine. Et peut-être que les croupiers vont regarder ce que vous êtes en train de manger et qui vont être capables de déterminer quel genre de jeu qu'ils doivent vous offrir. Sommes-nous à ce point prévisible comme être humain? Oui, si on a la dent sucrée, ça peut en dire long sur notre comportement. Et je vous en parle après deux frères, notre petit refrain. À 6h35, quelques percées de soleil, un ciel variable pour aujourd'hui. On est le jeudi 13 août, vous êtes à Vivre.

0: Jeudi 13 août. Non, mais ça, on envoie ça dans Cours à Jay. Dans Cours à Jay. Avez-vous la dent sucrée? Qu'est-ce que vous snackez, vous autres? Moi, j'avoue que je suis un peu des deux, mais j'ai quand même une préférence pour ce qui est salé. Puis on dirait que ça change dans la vie. Ben, c'est peut-être pas fou non plus, vos préférences, parce que dans la revue Frontiers in Psychology, on s'est rendu compte que les personnes qui préfèrent les saveurs très sucrées évitent plus les choix risqués que ceux qui aiment moins le sucre. Puis je vous avoue que moi, je suis plutôt dans la team sécuritaire. Les amateurs de sucré ont vraiment une préférence pour des récompenses immédiates, mais quand c'est disponible sur le coup, là, ils ont un comportement qu'on dit davantage impulsif, qui est lié à une sensibilité accrue au risque et à l'incertitude, mais ils ont aussi un désir général de récompense plus grande dans l'immédiat. C'est ça qui est intéressant, c'est dans l'immédiat. On a fait une expérience, okay, avec plein d'adultes, on leur faisait goûter différentes concentrations de sucre, puis on leur faisait faire des choix de loterie. Puis les résultats sont venus comme quoi les amateurs de ce qui était sucré, là, ceux qui ont la dent sucrée, préféraient souvent des gains garantis que des gains incertains, surtout lorsque les enjeux sont élevés. Fait que eux, ils veulent une récompense immédiate. Puis là, ça m'a fait penser à le dicton, là, un tien vaut mieux que deux, tu l'auras. Puis là, je me suis dit, c'est-tu vrai, ça? À quel point c'est vrai? C'est drôle parce que selon la science, c'est vrai une fois sur deux. Mais c'est surtout de la psychologie, OK? Parce que ceux qui préfèrent avoir deux, tu l'auras, comme ceux qui ont la dent sucrée qui veulent... non, c'est-à-dire ceux qui ont la... qui préfèrent les... qui sont davantage salés comme moi, là. Deux, tu l'auras. C'est surtout une aversion à la perte parce qu'on sait que perdre 100$, ça fait plus mal que gagner 100$. Et c'est ça qui arrive. En argent, souvent, c'est vrai. Puis au travail aussi, c'est différent. Un emploi correct, stable, des bonnes conditions, ça vaut plus qu'une promesse floue. Fait que ça varie vraiment. Ce qu'il faut retenir là-dedans, c'est que ceux qui ont la dent sucrée ont tendance à préférer la récompense immédiate que le risque à long terme. Tandis que ceux qui sont salés vont préférer justement avoir la possibilité de doubler leur gain plus tard. Mais c'est vivre dans l'incertitude, mais je m'imaginais pas du tout comme ça. Vous êtes dans quelle catégorie? Est-ce que vous préférez prendre un risque pour avoir une récompense immédiate ou prendre un risque pour avoir une récompense plus tard? Puis regardez aussi si vous êtes sucré ou salé. Fait que j'attendrai votre réponse au 88-723-2564 si vous êtes sucré ou salé et si vous êtes immédiat ou à délai. J'attends votre réponse pour voir si ça dit vrai notre étude. Marc Dupré, je veux pas dormir. Ben c'est correct parce qu'il est rendu 6h42, Marc, là.
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0: Hey, si vous avez un mot à nous dire, une salutation, peu importe c'est quoi, un anniversaire, vous pouvez toujours nous joindre au 418-723-2564. On va aller écouter Rhymes et Emmanuel Carey avec ma chanson préférée à Viva, mais avant, elle nous appelle de la vallée. Lolo, c'est la fête à qui aujourd'hui?
1: À Suzanne Paquette, c'est notre chef d'équipe à Division Centrap Alliance.
0: Hey, passe une bonne journée puis on lui souhaite bonne fête.
1: OK, merci beaucoup.

Vous connaissez l'homme qui criait au loup, le petit garçon qui criait au loup? Connaissez-vous la gang des niaiseux qui ont réveillé un ours aussi? Parce que c'est une histoire qui est arrivée et ça a coûté cher, je vous parle de ça. Faut pas réveiller les ours, OK? Après Patrice Michaud, Kamikaze, 6h55, bon jeudi à Viva!

0: Le plus grand amateur de Dixie du show business québécois, Patrice Michaud, j'ai déjà eu une discussion de presque 15 minutes avec lui par rapport à Dixie. Fait que, ben, on le salue. Merci d'être à l'écoute de Viva à 6h58. Crash, le cash. Crash, le cash. Une amende de 7 330 $ a été infligée, OK, au Svalbard. Pourquoi? Parce qu'il y a un incident qui a eu lieu dans un navire là, qui était dans le fjord du nord-est de l'archipel norvégien, à environ 1000 km du pôle nord. Puis les occupants du bateau, ils ont pris une corne de brume, OK, pour réveiller un ours polaire endormi. Mais c'est parce que ça a violé la réglementation locale, puis ça a interdit de déranger cette espèce protégée. Ben, j'espère bien. Combien ça a coûté? 7 330 $. Depuis 1972 que ça existe, cette règle-là. Ben, bonne affaire. On réveille pas les ours polaires. C'est-tu clair? Les nouvelles s'en viennent avec Louis-Philippe Arnois-Harel. On va parler de réserve quant à la sécurité des vélos et des trottinettes électriques. Et aussi, on travaille fort pour éviter d'autres tarifs douaniers. Ça s'en vient dans un moment. 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
5: Bon jeudi, c'est Louis-Philippe Arnoirel. Le ministre du Commerce Canada-États-Unis, Dominique Leblanc, reste aujourd'hui à Washington, alors que la date limite fixée pour l'application des droits de douane approche. Une nouvelle série de droits de 50% sur toute une gamme de produits canadiens doit entrer en vigueur mercredi prochain. Contrairement à la plupart des autres tarifs imposés par le président Donald Trump, ceux-ci ne prévoiraient aucune exemption pour les produits conformes à la CEUM. L'entente a été négociée sous la première administration Trump pour remplacer l'accord de libre-échange nord-américain. Le premier ministre Mark Carney a annoncé la nomination de Geneviève Cottenham comme nouvelle juge en chef de la Cour d'appel du Québec. Elle succède à Manon Savard, qui a quitté ses fonctions le 10 août pour devenir juge surnuméraire. Madame Cottenham est juge de la Cour d'appel du Québec depuis 2018. Elle a fait partie des juges qui avaient maintenu une décision condamnant l'humoriste Mike Ward à verser des dommages-intérêts au chanteur en situation de handicap Jérémy Gabriel, dont il s'était moqué. La Cour suprême du Canada a par la suite annulé ce jugement. De nouvelles données mettent en évidence le danger mortel que représentent les trottinettes électriques et les vélos électriques pour les enfants au Canada. Le Programme canadien de surveillance pédiatrique indique que 10 enfants sont décédés après l'utilisation de ces engins électriques en 2025. 12 autres ont été admis en soins intensifs et 26 ont été hospitalisés pendant plus de 2 jours. Ces données ont été publiées dans un rapport annuel soulignant la nécessité d'une meilleure coordination des politiques et d'une meilleure sensibilisation du public. Et l'ancien parc Marineland a transféré hier un 3e lot de baleines vers des aquariums situés hors du Canada. Une équipe de spécialistes a guidé 6 bélugas, un par un, dans un élingue spécialement conçu à cet effet, avant de les hisser dans les bassins. Un convoi escorté par la police devait ensuite transporter lentement les baleines, 2 mâles et 4 femelles, jusqu'à l'aéroport Pearson de Toronto. Marineland a fermé ses portes au public en 2024. C'est ce qui complète vos actualités Arsenal Media. Passez une bonne journée sur nos ondes.
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7: C'est assez variable aujourd'hui dans la Matanie. C'est ensoleillé ce matin, ça va devenir alternance soleil-nuage. Après ça, 30% de risque d'averse. Certains secteurs pourraient même avoir un orage cet après-midi. Maximum de 18. Ce soir et cette nuit, ces risques d'averse se poursuivent avec un minimum de 14. Demain aussi, en début de journée. Mais ça va se dégager et le soleil va s'installer pour terminer la semaine. Samedi aussi, c'est du beau temps qui est attendu dans la matinée. Température autour de 20 degrés.
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7: Ouais, ben salut à gang, c'est jeudi. Nous sommes le 13 août, il est 7h06 et vous êtes à Viva. C'est quelques percées de soleil actuellement, là. Comme je disais, c'est incertain. Fait qu'on va prendre ce qui arrive. Qu'est-ce qu'il y a à faire au niveau culturel, de belles activités qui se déroulent dans les prochaines heures et également à venir? On jase de même. Des espèces de challenges bizarres qui permettent d'améliorer notre santé facilement. Je sais pas, ça me parle, ça fait partie des bons moments de la dernière saison dont on pense ça de même. Mais pour tout de suite, on revient en 2007, le genre de hit qu'on a dans le lunch 80-90-2000. Fergie et Ludacris, voici Glamorous.

13 août, 7h10. C'est Jay qui vous parle. En savourant son café, très très bon ce matin, soit dit en passant. Au showbiz, on va parler des activités incontournables. D'abord, MDGTL 2026, c'est vraiment le festival de musique électronique et d'art numérique en bord de mer cet été. C'est de retour cette semaine, de ce soir jusqu'à samedi à la plage de Matane et le centre d'art Le Barachois. Les billets sont disponibles sur mdgtl.ca/billets. Le chansonnier Kevin Côté sera en spectacle ce soir dans le cadre de l'activité Les rendez-vous de la Pointe-au-Père sur les terrasses du hangar 14 au site historique maritime de la Pointe-au-Père ce soir 17h, même s'il pleut. On fait ça à l'intérieur, il n'y a pas de problème, c'est vraiment très accessible, il y a une offre alimentaire à voir. Le Vieux Théâtre de Saint-Fabien accueille ce soir 20h30 le spectacle de Maya Barou et dès 19h30 au café chez Fabien. Oui, on vous présente Basque, vieuxtheatre.org pour avoir davantage d'informations. Et aussi du côté de la Côte-Nord, c'est clairement là que je m'en vais, le Festigrill qui a lieu à partir de demain jusqu'à dimanche au parc du Vieux Quai de Sept-Îles. On va avoir du temps quand même tout à fait à propos pour ça en fin de semaine. C'est une 6e édition, puis on fait un genre de virage. Nouvelle formule entièrement gratuite, puis ça inclut la venue du Rib Fest. Il y a des microbrasseries, des camions de cuisine de rue, des spectacles musicaux. Vraiment une belle fin de semaine qui nous attend au Vieux Quai encore une fois. Vous, en fin de semaine, y a-t-il une activité à laquelle vous allez assister dont j'ai pas parlé? Vous êtes toujours les bienvenus à nous donner des informations. Hein? Vous pouvez nous joindre, entre autres, par texto au 418-723-2564. Charlotte Cardin, avec la façon dont on touche, the way we touch, à 7h12, à Viva.

pense j'ai un problème avec ma console. Le bouton off de mon micro, il vient de lâcher. Je sais pas si je vais être capable de le fermer, mon micro. Peut-être que non. Je suis en train de faire off, ça marche pas. En tout cas, peut-être qu'on est pognés ensemble jusqu'à l'éternité. Notre technicien est en vacances, ça va pas bien. Il est 7h15. Une chose est sûre, c'est que micro qui marche ou micro qui arrête pas de marcher, c'est pas grave, je vais m'arranger. Une chose est sûre, c'est que on va parler des challenges bizarres qui sortent de TikTok. Il y en a plein de toutes sortes, mais il y en a un qui ont pas d'allure. Mais il y en a un qui est venu me chercher parce qu'il nous promet, ce challenge-là, d'être plus en forme en faisant très peu d'efforts. Ça vient me chercher. Après, Daniel Bélanger, Rêver mieux à Viva.

0: On veut tous retrouver la forme et prendre soin de notre santé physique, mais parfois, en fait souvent, c'est le temps qui manque. Alors, on jase de même. On jase juste de même. On jase de même. T'as un challenge à nous proposer, Danaï?
1: Un nouveau challenge qu'on voit un peu partout sur les réseaux sociaux qui s'appelle le 666 Challenge.
0: Ah, mon Dieu!
1: Défi 666.
0: Est-ce qu'on appelle Ozzy Osbourne au travers de sa tombe?
1: Non, mais c'est un challenge qui nous permet d'améliorer notre santé cardiovasculaire grâce à la marche. Donc,
0: ben
1: la
0: oui!
1: petite marche qu'on parle tout le temps.
0: La
1: ben
0: petite
1: là,
0: marche après le souper.
1: Exact, mais c'est avant le déjeuner ou après le souper. Là,
0: ah ouais?
1: Faire.
0: OK.
1: Le principe est simple, OK? Il faut 6 minutes de réchauffement,
0: okay.
1: 60 minutes de marche,
0: oh, c'est quand même
1: 6
0: pas mal.
1: Minutes de repos.
0: 6...
1: Puis là, on peut aller encore plus loin si on veut et s'exercer à 6 heures du matin ou à 6 heures du soir.
0: Oui. Hein,
1: on garde le 6. Et le tout à une vitesse de 6 km/h.
0: Ah, ben c'est une marche un petit peu rapide.
1: C'est ça. C'est une marche avec un bon entrain,
0: ouais.
1: Mais c'est une méthode de marche assez simple. Donc, une petite heure de marche.
0: Hein?
1: Avec le beau temps, ça se fait quand même bien.
0: Oui.
1: Une heure, ça passe super vite.
0: Mais à chaque jour, c'est quelque chose.
1: Ben là, tu peux faire 6 jours semaine.
0: Ah, 6 jours semaine,
1: hey,
0: une journée de pause.
1: On continue les 6.
0: OK. Wow.
1: Mais c'est ça. Mais aussi, on dit que là, c'est le 666 challenge. Fait que tout est en 6, là.
0: Ben oui.
1: Mais ça peut être juste un 30 minutes de marche aussi. Puis on a encore les bienfaits, là. Donc, comme on l'a toujours dit, la marche... Juste en 15 minutes, on a 80 % des bienfaits de qu'est-ce qu'il faut de l'exercice. Mais c'est devenu efficace parce que c'est un challenge. Ça donne le goût de le faire.
0: Ben oui.
1: Participer comme tout le reste de la gang. Donc, et c'est pas de la course, c'est de la marche. C'est facile à faire. C'est facile à inclure aussi dans notre quotidien. Et là, on se demande, est-ce que c'est efficace? Oui, c'est de la marche.
0: Ben, c'est sûr.
1: C'est ça.
0: C'est le premier pas vers la santé.
1: Oh, c'est bon, ça.
0: Hey, ça, c'est un slogan.
1: Mais j'aime ça, moi, des challenges.
0: Ben,
1: on voit que ça
0: oui.
1: me motive à faire quelque chose parce que je participe à quelque chose.
0: Jusqu'à temps que tu le fasses plus puis que là, t'es comme, j'ai échoué, le challenge.
1: Oui, c'est ça. Finalement, pas sûr que je vais le commencer.
0: Ben, oui, voyons donc. Regarde, ça sera peut-être pas de la marche, mais ça va certainement nous entraîner dans
1: ben,
0: les
1: oui,
0: prochaines minutes parce qu'on a de la bonne musique ici à Viva. Mm-hmm. T'avais-tu fini ou?
1: Ben, j'allais te dire, toi, t'as-tu des challenges comme ça que tu fais?
0: Me coucher le plus vite possible.
1: Non, mais moi, je fais des challenges avec plein de choses dans la vie. On dirait que ça devient plus le fun.
0: Ouais. Souvent, moi, ce que j'aime faire, là, c'est optimiser mon temps.
1: OK.
0: Tu sais, comme hier, il fallait que j'aille porter quelque chose à quelqu'un, mais je voulais comme rapporter le dîner à la maison. Fait que j'ai texté à ma blonde, j'ai dit, je suis là avec le lunch dans 25 minutes.
1: Ça, c'est le fun, hein?
0: Hey, je suis arrivé, là, 2 minutes en retard parce qu'il y avait des travaux sous ma rue.
1: Ah non!
0: C'est notre réalité, hein?
1: Hey, moi, là, mon challenge que je me fais tout le temps, c'est quand j'arrive chez moi, je me mets un CD, un album, puis je dois avoir fait mon ménage ou ma vaisselle avant que l'album finisse.
0: OK.
1: Tout le temps. Fait que tout
0: fait
1: mon ménage...
0: Fait que des albums de Pink Floyd.
1: Même pas, hein? Il dure 20 minutes, l'album que j'écoute.
0: C'est ah, Seigneur, c'est insultant c'est, payer pour 20 minutes.
1: Un petit peu insultant. Mais ça me fait penser à quand j'étais plus jeune, pendant les émissions de télé, on faisait des challenges pendant les pauses publicitaires.
0: Ah oui, ah oh, ben oui.
1: Hey, faire le plus d'affaires possible avant que l'émission revienne.
0: Oui, ah ben ça, c'est un des avantages d'écouter la télé en direct. C'est que tu peux faire quand même autre chose pendant.
1: Ben oui, mais c'est le fun. L'autre fois, j'écoutais justement une émission en direct. Hey, j'avais du plaisir, là.
0: Ouais, moi, cet hiver, mettons, quand j'allumais le poêle, souvent,
1: ouais.
0: C'était dans une pause publicitaire.
1: C'est ça.
0: Le problème, c'est que quand ça repart, tu veux remonter. Fait que j'ai emboucané la maison une couple de fois à cause de ça.
1: Mais c'est des beaux challenges à faire.
0: Qu'est-ce que tu veux? Il est 7h23. Je pense que j'ai réparé mon micro. Jason Derulo, Michael Bublé s'en viennent au retour après les détails météo.
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14: Bon matin, ici Christophe Moquin pour vos nouvelles. La cinquième randonnée de moto des Demoiselles de l'Est du 8 août dernier a permis d'amasser $52,136 pour soutenir les femmes touchées par le cancer grâce à la générosité des participants, des partenaires, des bénévoles et de la communauté. Cette édition a accueilli une trentaine de randonneuses pour rouler et se mobiliser à la cause sous une température au rendez-vous. La journée s'est conclue lors d'une soirée au bar à choix où 90 personnes se sont réunies pour célébrer ce succès, incluant des femmes ayant été soutenues par les Demoiselles de l'Est durant la dernière année. La somme de $52,136 permettra de soutenir la mission de l'organisme auprès des femmes atteintes d'un cancer du sein ou d'un cancer féminin dans les MRC de la Matanie, de la Métis et de la vallée de la Matapédia. Du 13 au 23 août, plus de 400 participants prendront le départ de la troisième édition du Race Across Québec, soit plus du double de l'an dernier et près de trois fois plus qu'il y a deux ans. L'épreuve Reine à vélo de 2500 km fera traverser les cyclistes par les régions de l'Estrie, de la Naudière, de Chaudière-Appalaches, du Bas-Saint-Laurent, de la Gaspésie, de la Capitale-Nationale, de la Mauricie et des Laurentides. À Matane, on peut s'attendre à voir passer les cyclistes dans la nuit du 16 au 17 août. Les derniers devraient passer dans la nuit du 18 au 19. Les défis proposés sont adaptés à tous, allant de parcours de 200 km, le défi nocturne, à 2500 km. Selon l'épreuve sélectionnée, les participants prendront le départ à Terrebonne, à Sainte-Foy ou Bromont entre le 13 et le 23 août prochain. L'attente des 400 inscriptions représente une augmentation de 82 % par rapport à la première édition. La participation féminine représente 22 % des inscriptions. C'est ce qui complète vos nouvelles. 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
2: C'est assez variable aujourd'hui dans la Matanie. C'est ensoleillé ce matin. Ça va devenir alternance soleil-nuage. Après ça, 30 % de risque d'averse. Certains secteurs pourraient même avoir un orage cet après-midi. Maximum de 18. Ce soir et cette nuit, ces risques d'averse se poursuivent avec un minimum de 14. Demain aussi, en début de journée. Mais ça va se dégager et le soleil va s'installer pour terminer la semaine. Samedi aussi, c'est du beau temps qui est attendu dans la Matanie. Des températures autour de 20 degrés.
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2: C'est le début d'un jeudi matin dont vous êtes le héros aujourd'hui. Vous avez le contrôle de votre destinée. Gardez espoir, le week-end va finir par arriver. C'est peut-être même le dernier week-end d'été qu'on a avant la rentrée des classes. Hein? Donc, c'est une réalité dont il faut profiter. Let's go, la gang, c'est jeudi. On va parler de confiance en nous. Est-ce possible d'améliorer notre confiance en nous en faisant des choses plaisantes? La réponse est oui. Si vous vous sentez concerné par ça, restez avec nous. Ça s'en vient à Viva. Il est 7h30 et c'est le 5 à 7 matinal. On savoure notre café, mais lui, il est déjà à Viva. Il est 7h30 et c'est le 5 à 7 matinal. On savoure notre café, mais lui, il est déjà... sur les drinks de soirée.

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1: C'est très suggestif, hein, la fin de cette chanson-là. Est-ce assez dur? Oui. Dois-je l'enlever? Oui. Oh, Seigneur. Il est à 7h32. Vous êtes à Viva. C'est la rentrée des classes dans à peine, quoi, une semaine et demie. Et là, vous avez peut-être un ado qui est anxieux, qui se sent pas bien de retourner en classe parce que socialement, c'est plus difficile. Mais c'est pas étonnant en même temps quand on pense à ça, parce que ces ados-là, ben, ils ont grandi avec FaceTime, un téléphone, une tablette. Puis la pandémie aussi, ça a fait en sorte qu'ils ont resté seuls plus longtemps au travers d'un écran. Fait que moi, je les comprends, certains, d'être anxieux par rapport à la socialisation. Puis là, il y a une étude qui a été faite dans la revue Social and Emotional Learning qui dit que pour les ados, et même pour les adultes, il y a des ateliers qu'on peut faire pour justement mitiger cet effet-là de l'anxiété sociale et d'avoir plus d'aisance au travers de plein de gens et aussi dans des situations diverses. Et là, je vais prêcher pour ma paroisse, puis peut-être que vous allez trouver ça bizarre, mais moi, ça a changé ma vie, OK? J'étais en secondaire 1 à l'école Saint-Jean à Rimouski. J'arrivais d'un petit milieu à l'école primaire où est-ce que j'étais victime d'intimidation. Parce que ceux qui me connaissent ou qui m'ont déjà vu, ben vous êtes témoins que j'ai quelque chose aux yeux, ce qui fait que mon regard fuit de gauche à droite de façon involontaire. Ça s'appelle le nystagmus, c'est héréditaire et c'est bien embêtant. Ça m'empêche pas de vivre, par exemple, mais ça faisait que j'avais un petit quelque chose de différent. Puis pour compenser ce mouvement involontaire-là, ma tête fait le mouvement inverse, donc fait des noms, si vous voulez. Puis les gens comprennent ou connaissent pas ça, puis c'est correct parce que c'est pas très courant. Puis j'avais tendance à bien m'exprimer très, très jeune, puis à être très sensible aussi, très proche de mes émotions, ce qui fait que j'étais une cible parfaite pour l'intimidation. Quand j'ai dû prendre la décision de où est-ce que j'allais avoir mon secondaire 1, ben, j'ai décidé de volontairement de me retirer de cette gang qui était un peu toxique de mon école primaire et d'aller ailleurs en concentration en anglais enrichi. Comme ça, ça me permettait d'aller à l'école à Rimouski dans une autre ville puis de, tu sais, de renouveler un peu avec qui j'étais. Puis parmi les choses qui m'ont grandement aidé à faciliter mon adaptation sociale, ça a été de suivre des ateliers d'impro, de l'improvisation théâtrale. C'était le mardi et le jeudi, et c'était fantastique. Je m'étais fait des nouveaux amis comme ça parce que tout le monde...

0: un peu l'air fou, en fait, en impro. On est tous dans des situations farfelues, puis on est appelé à trouver des solutions, puis à raconter des histoires, puis à être des personnages. Donc, on se protège un peu là-dedans en jouant quelqu'un d'autre. Dans l'imprévu, dans le saugrenu, dans le drôle, tout le monde a le droit d'avoir l'air un peu fou parce qu'au bout de la ligne, c'est ton personnage. Et ça, ça fait en sorte que dans la vie de tous les jours, par la suite, on se sent beaucoup moins mal d'avoir l'air fou parce qu'on l'a déjà vécu sur scène avec plein de gens qui regardent, puis dans des situations complètement incroyables, puis au bout de la ligne, ça nous fait rire. Donc, dans notre cerveau, puis c'est ce que dit l'étude, c'est que ça nous expose justement à accepter ce regard des autres, à accepter l'imprévu, à vivre avec et à s'adapter. Et il y a Amy Poehler, qui est une grande improvisatrice, qui fait une formation d'ailleurs là-dessus, comment l'impro peut améliorer notre vie. Je l'ai regardé au complet et c'est tellement vrai. Une des règles principales dans l'impro, c'est de toujours dire oui. On dit oui. Il y a quelqu'un qui nous propose quelque chose, on dit oui, on dit oui, on dit oui. Puis c'est où est-ce que ça va nous amener le plus ridicule possible dans la situation la plus impossible. Mais ça, dans mon travail quotidien ici à la radio, mais aussi dans la vie, en général, ça nous ouvre des portes. Évidemment, à un moment donné, il faut que tu dises non, là, ça je comprends, mais ça nous habitue justement à répondre oui de façon conditionnée. On a regardé aussi d'autres ateliers comme la méditation de pleine conscience, les jeux de société, à des cours en informatique. Puis on s'est rendu compte que seuls les participants à l'impro ont développé des compétences interpersonnelles comme l'empathie cognitive, la collaboration, puis toutes sortes d'autres activités qui n'ont pas produit de gains aussi efficaces que l'impro. Donc, parce que l'impro, c'est être connecté à ses émotions, vivre le moment présent, écouter l'autre. C'est fantastique. Si vous avez un jeune, puis il y a des activités parascolaires qui lui sont proposées, le sport, c'est fantastique, puis ça aide à la socialisation aussi. Si vous avez un jeune qui est moins sportif, comme moi, ma mère me punissait en me disant « va faire du vélo autour du bloc », ben peut-être que l'impro, c'est l'activité à suggérer. Puis, dans la région, l'impro est effervescente aussi. Il y en a des activités. À chaque semaine, il y a de l'impro partout où que vous soyez. Je pense à la Côte-Nord, à Matane. Il y en a à Rimouski. Il y a de très bonnes ligues. Alors, non seulement votre jeune peut commencer à en faire, mais il y a des gens qui sont compétents, qui donnent des ateliers également. Puis moi, je vous dirais, allez-y. Proposez-le à votre enfant, c'est vraiment trippant. Et c'est bon pour lui, pour sa socialisation. Puis au bout de la ligne, je vais être honnête avec vous encore une fois par rapport à mon expérience personnelle, ces activités parascolaires-là, c'est ce qui m'a tenu à l'école. C'est ce qui me donnait le goût de prendre l'autobus à 6h50 le matin de mon village pour m'en venir jusqu'à mon école secondaire. Alors, c'est peut-être une activité parascolaire comme ça qui va grandement aider votre jeune à son cheminement scolaire. Mon Dieu, j'étais donc bien... inspirant. Je suis comme un genre de conférencier un matin. Darren Vaudreuil s'en vient dans un moment. À Viva!
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0: Dans les prochaines minutes, vous devrez prendre position et déterminer c'est quoi vous avez le goût d'entendre au niveau musical à Viva. Ça s'appelle « Voilà ta toune » et c'est comme ça tous les matins aux alentours de 8 heures. Alors, je vais vous présenter les deux chansons qui s'affrontent. Salut à Mario qui m'a envoyé un message. Ça fait un petit bout quand même, là. J'avoue que ça a été long avant que je reçoive la vidéo. Il nous parle d'un accident dans la vallée. Ça passait, ça circulait par alternance. Je sais pas si c'est réglé. En tout cas, si vous êtes passé par la 132... entre Mont-Joli et Amqui, vous pouvez toujours m'envoyer un petit message texte ou même un message vocal, hein, si vous n'êtes pas au volant, évidemment, au 418-723-2564. Dans notre playlist, il y a Mumford & Sons qui va venir nous réchauffer parce qu'on commence la journée puis c'est pas chaud à matin, avec Chris Stapleton, Here, ça s'en vient.
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Mumford & Sons, Chris Stapleton à Viva. Maintenant, c'est votre choix avec le Voilà ta toune! Le département de la musique contre DJ. Qui va gagner? Le département aujourd'hui a choisi pour 8 heures, après les nouvelles, Niall Horan et Heaven. Je dois avouer qu'avec le temps de ce matin, c'est tout à fait à propos. On sent hein, que le mois d'août, il passe assez vite, effectivement. Moi, j'ai décidé de vivre dans le déni, d'aller dans une chanson qui était au numéro 1 au même moment l'an dernier. Et encore aujourd'hui, cette chanson fait des petits, si bien que si vous avez, par exemple, une fille puis qu'elle célèbre sa fête, il y a de très fortes chances qu'elle ait demandé d'avoir une thématique K-pop. Les K-pop Demon Hunters avec le fameux groupe, le trio Untrix et Golden, c'est mon choix. Moi, je pense que c'est le genre de chanson que ça nous donne le kick nécessaire pour affronter ce jeudi 13 août. Vous voulez entendre quoi? Vous votez par texto au 88-723-2564 pour Niall Horan ou encore pour Untrix, c'est votre choix qu'on attend impatiemment. Yass et Tidon ont revisité ce hit typique des années 90. Mitsu est de retour avec ses shows plus Hot à Viva!

0: C'est tellement bon. Puis je regardais la programmation de la Fiesta pour en fin de semaine. Puis c'est drôle parce qu'on a comme une vague de hits québécois qui sont revisités à la façon un peu plus dansante, si on veut. On a une nouveauté d'Annie Villeneuve. Et ça, ça va jouer en fin de semaine. C'est quelque chose. Laissez-moi vous en passer un papier. 7h54 aujourd'hui, jeudi 13 août, si vous avez un souhait d'anniversaire, quelque chose à nous dire, vous êtes toujours les bienvenus de nous écrire au 418-723-2564. Aux nouvelles, au retour avec Louis-Philippe Arnois-Harel, il sera question des réserves quant à la sécurité des vélos et des trottinettes électriques pour nos jeunes. Et aussi, on travaille très fort en ce moment du côté de Washington pour éviter d'autres tarifs douaniers. Ces nouvelles s'en viennent au retour et juste après la chanson gagnante du Voilà ta toune, c'est qui va remporter entre Niall Horan et les filles de Huntrix des K-pop Demon Hunters? C'est votre décision par texto.
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5: Bon jeudi, ici Louis-Philippe Arnoirel. Le ministre du Commerce Canada-États-Unis, Dominique Leblanc, reste aujourd'hui à Washington, alors que la date limite fixée pour l'application des droits de douane approche. Une nouvelle série de droits de 50% sur toute une gamme de produits canadiens doit entrer en vigueur mercredi prochain. Contrairement à la plupart des autres tarifs imposés par le président Donald Trump, ceux-ci ne prévoiraient aucune exemption pour les produits conformes à la CEUM. L'entente a été négociée sous la première administration Trump pour remplacer l'accord de libre-échange nord-américain. Le premier ministre Mark Carney a annoncé la nomination de Geneviève Cottenham comme nouvelle juge en chef de la Cour d'appel du Québec. Elle succède à Manon Savard, qui a quitté ses fonctions le 10 août pour devenir juge surnuméraire. Madame Cottenham est juge de la Cour d'appel du Québec depuis 2018. Elle a fait partie des juges qui avaient maintenu une décision condamnant l'humoriste Mike Ward à verser des dommages-intérêts au chanteur en situation de handicap Jérémy Gabriel, dont il s'était moqué. La Cour suprême du Canada a par la suite annulé ce jugement. De nouvelles données mettent en évidence le danger mortel que représentent les trottinettes électriques et les vélos électriques pour les enfants au Canada. Le Programme canadien de surveillance pédiatrique indique que 10 enfants sont décédés après l'utilisation de ces engins électriques en 2025. 12 autres ont été admis en soins intensifs et 26 ont été hospitalisés pendant plus de 2 jours. Ces données ont été publiées dans un rapport annuel soulignant la nécessité d'une meilleure coordination des politiques et d'une meilleure sensibilisation du public. Et l'ancien parc Marineland a transféré hier un 3e lot de baleines vers des aquariums situés hors du Canada. Une équipe de spécialistes a guidé 6 bélugas, un par un, dans un élingue spécialement conçu à cet effet, avant de les hisser dans les bassins. Un convoi escorté par la police devait ensuite transporter lentement les baleines, 2 mâles et 4 femelles, jusqu'à l'aéroport Pearson de Toronto. Marineland a fermé ses portes au public en 2024. C'est ce qui complète vos actualités Arsenal Media. Passez une bonne journée sur nos ondes.
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7: C'est assez variable aujourd'hui dans la Matanie. C'est ensoleillé ce matin, ça va devenir alternance soleil-nuage. Après ça, 30% de risque d'averse. Certains secteurs pourraient même avoir un orage cet après-midi. Maximum de 18. Ce soir et cette nuit, ces risques d'averse se poursuivent avec un minimum de 14. Demain aussi, en début de journée. Mais ça va se dégager et le soleil va s'installer pour terminer la semaine. Samedi aussi, c'est du beau temps qui est attendu dans la Matanie. Des températures autour de 20 degrés.

0: ça de même.
1: Et c'est parti pour ce jeudi 13 août aujourd'hui. D'ailleurs, en fin de semaine, ça va être la fête de nos amis acadiens. Alors, demain, je vous ai préparé un petit quelque chose pour y faire honneur. On sait qu'on a bien des auditeurs du Nouveau-Brunswick qui sont à l'écoute, pour qui il est 9h01 présentement. Allez, vous êtes à Viva. Un bon réveil. On va prendre des nouvelles de l'état de santé de Rod Stewart. Oh, ça va pas bien. Beaucoup de spectacles annulés. Également, l'expression « avoir les yeux dans graisse de bine ». Peut-être que ça résume bien notre état ce matin, mais ça sort d'où? Puis qu'est-ce que ça veut dire? Pourquoi? C'est quoi ça? La réponse, un peu plus tard. Mais avant toute chose, l'heure est au couronnement de la chanson du... Voilà ta toune! Ben, c'est sûr que quand on parle d'une chanson super populaire, c'est dur à battre. Salut à la personne qui a un numéro de téléphone qui finit par 84, qui n'a pas signé son texto. Vanessa Campion également. Il y a Joanie, Vanessa, Marie-Pierre qui ont voté pour, c'est sûr, le gros hit. Hey, le tournage, semble-t-il, ben en fait, la production, je devrais dire, et l'enregistrement des chansons du volet numéro 2 des K-pop Demon Hunters serait commencé. On écoute Untrix et Golden. Bon jeudi à Viva!

Non, mais il y a de quoi dans cette chanson-là quand même. La barre est haute pour le deuxième film, ça c'est sûr. Il est 8h05, vous êtes à Viva. Bon jeudi matin. Au showbiz, des ennuis de santé pour la légende vivante Rod Stewart. Mais avant, deux nouvelles quand même d'importance. L'Union européenne de radio-télévision a décidé que les pays en guerre ne pourront plus accueillir le concours Eurovision de la chanson dans le but de garantir la sécurité et la stabilité de l'événement. Ben, c'est quand même une bonne nouvelle dans le sens où maintenant on va avoir des artistes pour représenter le Canada dans ce concours. Sinon, on a des nouvelles des enfants de Cindy Crawford et Richard Gere. Pas les enfants qu'ils ont eu ensemble, mais après. 34 ans après avoir fait eux-mêmes la couverture du Vogue qui les réunissait, c'est maintenant leurs enfants qui prennent la pose ensemble pour le magazine. Il s'agit de Kaya Gerber, 24 ans, et Omer Gere, 26 ans, qui font la une du magazine à l'occasion de la sortie de leur série The Shards, dans laquelle ils jouent tous les deux. Puis ça recrée exactement le même style iconique des années 90. Kaya ressemble à sa mère. Homer a le même look décontracté que Richard Gere. C'est vraiment beau à voir comment ils ressemblent en certains points à leurs parents. Puis faut dire que leur première rencontre, là, ça a eu lieu dans un café à LA là, avant le tournage. Homer a rapidement abordé le fait que leurs parents avaient été mariés. Ça a brisé la glace. Les deux jeunes acteurs ben sont rendus compte qu'il y avait une belle complicité. Puis ça transparaît à l'écran, semble-t-il. Et finalement, Rod Stewart, comment va-t-il? Ben, il est contraint d'annuler la fin de sa tournée aux États-Unis après une opération du cœur. Le chanteur britannique a subi la pose d'un stent coronaire et doit se reposer pendant 4 semaines. Puis ce 4 semaines-là, ça fait que plusieurs concerts qui sont annulés, ça met fin à sa tournée qui devait se poursuivre jusqu'en septembre. Il y avait des shows à Vegas notamment. Rod Stewart, c'est pas la première fois qu'il y a des problèmes de santé. Là, précédemment, je pense au mois de mai et juin, il avait été contraint d'annuler des concerts pour sinusite et laryngite. Je pense que ça va être un congé bien mérité pour Rod Stewart. 8h08, ça sort d'où ça, avoir les yeux dans la graisse de bin? Après, le genre de chanson qu'on entend dans Lunch en 85, aha, et Take On Me, tout l'été, Viva la musique.

0: 8h11, vous êtes à Viva, bon début de jeudi avec un temps incertain pour aujourd'hui, ce soir et cette nuit et également demain, mais à plus long terme, on devrait avoir du soleil, c'est ça qui est beau, puis encore des températures tout à fait confortables. Ça sort d'où ça? Non mais ça, ça sort d'où? Dis-moi donc ça, pourquoi faire qu'on dit ça? Pourquoi on dit avoir les yeux dans la graisse de bine? C'est un peu dégueulasse, on comprend un peu l'image. D'entrée de bord, c'est une expression 100% québécoise. On voit pas ça ailleurs dans le monde. Quelqu'un qui a les yeux dans la graisse de bine, ça veut dire qu'il est très fatigué, qu'il a les yeux lourds, à moitié fermés, comme un lendemain de veille ou un matin avant notre premier café. On est pas mal toutes là en ce moment. Mais ça vient d'où, cette image-là? Ben, c'est parce que les bines, des fèves au lard, là, quand ça cuit longtemps, il y a une couche de graisse ou de lard fondu qui remonte à la surface. Puis cette graisse-là est épaisse, luisante, un peu floue. On peut retrouver ça, des particules protéinées, je pense, à l'intérieur de nos yeux quand on se lève. Donc, c'est vraiment par rapport à cette image-là de la vie quotidienne, à une époque où les bines étaient un plat assez courant dans les familles puis les camps de travail, évidemment. C'est protéiné, ça soutient, c'est riche, on aime ça, ça donne des gaz, mais c'est un faible prix à payer pour tous les avantages conséquents. Donc, cette fameuse graisse qui remontait à la surface du plat, puis ça parle pas seulement de sommeil, hein, ça peut évoquer aussi quelqu'un qui est engourdi, pas encore réveillé ou juste dans les vapes ou qui est comme, ça fait longtemps qu'il est là, là. En France, on dirait plutôt avoir les yeux collés, les paupières lourdes ou... ma préférée, avoir une tête de déterré. Ça, je pense que je l'aime. Je vais l'adopter, clairement. Vous l'aurez appris à Viva.
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Elle sera en spectacle le 21 août prochain à Saint-Fab en musique du côté de Saint-Fabien. C'était Sarah Dufour. Une des artistes les plus en vue musicalement parlant, les artistes féminines au monde. Voici Ella Langley, Houston, Texas, à Viva. 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

0: reste pas trop loin avec Taylor Swift, The Fate of Ophelia, qui s'en vient dans notre playlist. Après les détails météo, on va-tu pouvoir avoir une belle fin de semaine? La réponse après les nouvelles.
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13: Bon matin, ici Christophe Moquin pour vos nouvelles. La 5e randonnée de moto des Demoiselles de l'Est du 8 août dernier a permis d'amasser 52 136 $ pour soutenir les femmes touchées par le cancer grâce à la générosité des participants, des partenaires, des bénévoles et de la communauté. Cette édition a accueilli une trentaine de randonneuses pour rouler et se mobiliser à la cause sous une température au rendez-vous. La journée s'est conclue lors d'une soirée au bar à choix où 90 personnes se sont réunies pour célébrer ce succès, incluant des femmes ayant été soutenues par les Demoiselles de l'Est durant la dernière année. La somme de 52 136 $ permettra de soutenir la mission de l'organisme auprès des femmes atteintes d'un cancer du sein ou d'un cancer féminin dans les MRC de la Matanie, de la Métis et de la vallée de la Matapédia. Du 13 au 23 août, plus de 400 participants prendront le départ de la 3e édition du Race Across Québec, soit plus du double de l'an dernier et près de 3 fois plus qu'il y a 2 ans. L'épreuve reine à vélo de 2500 km fera traverser les cyclistes par les régions de l'Estrie, de la Naudière, de Chaudière-Appalaches, du Bas-Saint-Laurent, de la Gaspésie, de la Capitale-Nationale, de la Mauricie et des Laurentides. À Matane, on peut s'attendre à voir passer les cyclistes dans la nuit du 16 au 17 août. Les derniers devraient passer dans la nuit du 18 au 19. Les défis proposés sont adaptés à tous, allant de parcours de 200 km, le défi nocturne, à 2500 km. Selon l'épreuve sélectionnée, les participants prendront le départ à Terrebonne, à Sainte-Foy ou Bromont entre le 13 et le 23 août prochain. L'attente des 400 inscriptions représente une augmentation de 82% par rapport à la première édition. La participation féminine représente 22% des inscriptions. C'est ce qui complète vos nouvelles. 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
0: C'est assez variable aujourd'hui dans la Matanie. C'est ensoleillé ce matin. Ça va devenir alternance soleil-nuage. Après ça, 30% de risque d'averse. Certains secteurs pourraient même avoir un orage cet après-midi. Maximum de 18. Ce soir et cette nuit, ces risques d'averse se poursuivent avec un minimum de 14. Demain aussi, en début de journée. Mais ça va se dégager et le soleil va s'installer pour terminer la semaine. Samedi aussi, c'est du beau temps qui est attendu dans la Matanie. Des températures autour de 20 degrés.
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0: Bon, c'est quoi votre collation un matin au bureau? C'est sucré ou salé? Parce que ça pourrait en dire long sur votre personnalité, votre tolérance au risque. Pour atteindre, avoir une récompense, tu sais, un tien vaut mieux que tu l'auras, là. Selon ce que vous mangez, ben, on est capable de déterminer qu'est-ce que vous préférez. Hey, c'est capoté, ça s'en vient après la plus récente de Taylor Swift, The Fate of Ophelia, Viva.

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2: Non, mais ça, on en va ça d'encourager. D'encourager. Avez-vous la dent sucrée? Qu'est-ce que vous snackez, vous autres? Moi, j'avoue que je suis un peu des deux, mais j'ai quand même une préférence pour ce qui est salé. Puis on dirait que ça change dans la vie. Ben, c'est peut-être pas fou non plus, vos préférences, parce que dans la revue Frontiers in Psychology, on s'est rendu compte que les personnes qui préfèrent les saveurs très sucrées évitent plus les choix risqués que ceux qui aiment moins le sucre. Puis je vous avoue que moi, je suis plutôt dans la team sécuritaire. Les amateurs de sucré ont vraiment une préférence pour des récompenses immédiates, mais quand c'est disponible sur le coup, là, ils ont un comportement qu'on dit davantage impulsif, qui est lié à une sensibilité accrue au risque et à l'incertitude, mais ils ont aussi un désir général de récompense plus grande dans l'immédiat. C'est ça qui est intéressant, c'est dans l'immédiat. On a fait une expérience, OK, avec plein d'adultes. On leur faisait goûter différentes concentrations de sucre, puis on leur faisait faire des choix de loterie. Puis les résultats sont venus comme quoi les amateurs de ce qui était sucré, là, ceux qui ont la dent sucrée, préféraient souvent des gains garantis que des gains incertains, surtout lorsque les enjeux sont élevés. Fait que eux, ils veulent une récompense immédiate. Puis là, ça m'a fait penser à le dicton, là, un tien vaut mieux que deux, tu l'auras. Puis là, je me suis dit, c'est-tu vrai, ça? À quel point c'est vrai? C'est drôle parce que selon la science, c'est vrai une fois sur deux. Mais c'est surtout de la psychologie, OK? Parce que ceux qui sont qui préfèrent avoir deux, tu l'auras, comme ceux qui ont la dent sucrée qui veulent... c'est-à-dire ceux qui ont qui préfèrent les... qui sont davantage salés comme moi, là. Deux, tu l'auras. C'est surtout une aversion à la perte, parce qu'on sait que perdre 100$, ça fait plus mal que gagner 100$, et c'est ça qui arrive. En argent, souvent, c'est vrai. Puis au travail aussi, c'est différent. Un emploi correct, stable, des bonnes conditions, ça vaut plus qu'une promesse floue. Fait que ça varie vraiment. Ce qu'il faut retenir là-dedans, c'est que ceux qui ont la dent sucrée ont tendance à préférer la récompense immédiate que le risque à long terme. Tandis que ceux qui sont salés vont préférer justement avoir la possibilité de doubler leurs gains plus tard. Mais c'est vivre dans l'incertitude, mais je m'imaginais pas du tout comme ça. Vous êtes dans quelle catégorie? Est-ce que vous préférez prendre un risque pour avoir une récompense immédiate ou prendre un risque pour avoir une récompense plus tard? Puis regardez aussi si vous êtes sucré ou salé. Fait que j'attendrai votre réponse au 88-723-2564 si vous êtes sucré ou salé et si vous êtes immédiat ou...

C'est comme ça que notre show du matin se termine. On va se retrouver à midi pour le lunch 80-90-2000. Je vais vous parler de l'importance de la petite routine du matin quand on vieillit, particulièrement quand les enfants quittent le nid. Pourquoi? Je vous explique ça au travers des meilleurs hits des années 80-90-2000. Mélissa s'en vient s'occuper de votre musique durant l'avant-midi à Viva. Voici Marie-Mé sur le plancher. À tantôt!

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Avec mon chum, dans les derniers jours, on parlait des chanteurs country, mais aussi pop, qui étaient les plus romantiques à nos yeux. Puis là, on a mis plein de noms, là, évidemment. Il y en a une tonne. Souvent, c'est l'amour qui mène la musique. Et parmi ceux qui ont retenu notre attention, il y avait Alex Warren, qui a assurément écrit l'une des chansons les plus utilisées dans les mariages dans les dernières années, Ordinary. Puis celle que je m'apprête à vous faire entendre pour débuter Viva l'avant-midi, Fever Dream, fait pas exception. C'est une belle tune où on ressent beaucoup, beaucoup, beaucoup l'amour. Bon jeudi!

les vacances des Trois Accords. Ça a été entendu, les Trois Accords qui ont encore plusieurs spectacles devant eux, dont le Centre Vidéotron. En avril 2027, c'est pas rien. Pour eux, Québec a été une place vraiment importante pour le lancement de leur carrière. Donc là, d'aller remplir le Centre Vidéotron, c'est très représentatif pour eux. Donc, toujours les vacances moyennes parce qu'ils ont encore beaucoup de travail au menu. Stats, comment dire, ça s'en vient. Et aussi Harry Styles, tout de suite avec As It Was. Mais quel artiste! Je l'adore. J'adore tout ce qu'il nous propose. Puis on l'écoute sur Viva.

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Sûrement l'une de mes chansons francophones préférées, sans blague, King Melrose et Ne me laisse pas tomber. Une autre chanson que j'aime beaucoup, entre autres pour ses reprises, on peut penser à l'interprétation de Luke Combs sur Fast Car, mais aussi à Jonas Blue qui a rendu, en mixant cette tune-là, à nouveau populaire Fast Car. Reste que la version originale, elle est succulente. Voici Tracy Chapman sur Viva.

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0: Le 12 août, j'achète un livre québécois. Hier, j'ai acheté 3 livres, en fait, pour souligner cette journée tellement importante qu'on compare même à Noël pour les librairies québécoises. Tellement il y a de l'achalandage, puis c'est une bonne chose. J'ai acheté le livre de recettes de camping dehors de Étienne Nadeau, qui est un chef qui a 2 restaurants. Je connais pas toute son histoire, mais excellent. Le livre donne vraiment l'eau à la bouche. Ensuite, j'ai acheté un petit livre d'Élise Gravel. C'est moi qui décide pour mon petit garçon William qui a 3 ans et qui, depuis qu'il a 3 ans, est devenu un adolescent. Donc, j'essaie de lui faire comprendre que ce n'est pas lui qui décide tout. Et j'ai acheté le livre de Jessica David, Jardiner son cercle. Et en l'ouvrant, ça, je l'ai acheté pour ma fille, j'ai lu l'histoire de Jessica David qui a appris qu'elle avait le cancer du sein puis que selon les pronostics, elle n'allait pas voir ses enfants grandir. Et j'ai été touchée droit au cœur. Je me disais, c'est ça le 12 août, j'achète un livre québécois. C'est pas juste acheter un livre de chez nous, c'est encourager des gens d'ici qui vivent des histoires difficiles, puis on peut faire la différence dans leur vie en les encourageant.
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12 Félix, une tournée où elle remplit toutes les salles. Celle que je m'apprête à vous présenter vient de Limoilou à Québec, est une autrice, compositrice, interprète de grand talent. Et je trouve qu'elle mérite tellement son succès parce que pour avoir eu la chance de discuter avec elle, elle est tellement, mais tellement gentille. Elle a le cœur à la bonne place. Lou Adrienne Cassidy. Quelle femme extraordinaire. Je lui souhaite que sa carrière continue d'exploser, qu'elle puisse visiter d'autres continents et que ça ne s'arrête jamais pour elle parce qu'en plus d'avoir une voix magnifique, elle a une personnalité qui se démarque énormément. Donc, on lui souhaite que ça ne s'arrête pas. Pendant qu'on écoute, on n'arrête pas sa chanson à elle sur Viva.

0: parlais en début d'émission des artistes romantiques. J'aurais dû penser à nommer rapidement Ed Sheeran, qu'on s'offre avec Castle on the Hill. Lui aussi, c'est un lover boy.
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0: travers le monde parce qu'il est très attendu, ce grand retour. J'ai hâte de savoir comment ça se passe, comment elle est, si sa voix, elle est aussi puissante, assurément différente qu'avant. Mais j'ai vraiment hâte de suivre ça. Ça va assurément tenir tout le monde en alerte.
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8: Bonjour, ici Christophe Moquin pour vos nouvelles. Avec la rentrée des classes qui approche, des postes de personnel enseignant sont toujours vacants au centre de services scolaires des Monts et Marais, bien que la majorité des postes seront occupés, selon les données du ministère de l'Éducation, en date du 10 août. Au total, 424 postes enseignants représentent le centre de service pour la formation générale des jeunes, la formation professionnelle et la formation générale des adultes. De ces postes, ce sont 27 qui sont encore à combler, représentant 6,4 % du corps enseignant du centre de service. Le groupe Rio, dont son siège social est situé à Matane, annonce vendre son hôtel Riotel de Bonaventure au groupe JGS après 31 ans d'opération. De son nom d'origine, le Château Blanc, sa façade blanche et son emplacement en bord de mer occupent une place dans le paysage de la baie des Chaleurs depuis 1906. Il est devenu le Réhôtel Bonaventure en 1997 et a intégré la bannière Réhôtel créée par Bertrand et François Bérilloux. En 2025, lors de la cessation des activités, le groupe avait remplacé les employés qui pouvaient être mobiles dans ses autres établissements, ses autres divisions ou son centre d'appel. C'est ce qui complète vos nouvelles. 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

J'avais tellement hâte d'avoir des nouvelles de ce mariage grandiose entre Taylor Swift et Travis Kelce. Travis Kelce a partagé en conférence de presse, alors qu'il était là pour parler de sa carrière de joueur de football, qu'il avait vécu la plus belle soirée de sa vie, que ça avait été festif, et il remerciait évidemment tous ses camarades qui y avaient participé à ce mariage duquel on n'a pas beaucoup de détails. J'ai hâte de voir les photos aussi. J'espère que ça va sortir un jour. D'après moi, là, il doit avoir des médias là, qui tentent de mettre la main là-dessus, mais ça va coûter extrêmement cher. À suivre. Là, c'est déjà d'autres détails qu'on a eus. On va s'en réjouir et pas s'en plaindre. Voici Sabrina Carpenter.

0: Je vous souhaite de passer un excellent jeudi. Je suis avec vous jusqu'à midi pour ensuite vous laisser un beau moment accompagné de la musique des années 80, 90 et 2000 sur l'heure du lunch. Je serai aussi avec vous cet après-midi pour vous diriger vers l'émission Viva la Casa. Ça me fait plaisir de passer ce moment-là avec vous. Je suis très heureuse et j'espère que vous passez une belle journée en vacances, au travail, avec ou sans vos enfants, des amis. Peu importe ce que vous faites pour cette journée, merci d'avoir choisi de nous syntoniser.
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Marianne Moffat a partagé ce qu'elle allait faire après la fin de sa tournée qui s'appelle Air de jeu. Il reste seulement quelques spectacles pour cette tournée-là et cet automne, elle prévoit se plonger dans de nouveaux projets créatifs. Et qu'est-ce qu'elle disait?

0: Une chanson parue dans les dernières semaines, ça s'appelle Petite Joie. C'est ce qu'on va lui souhaiter aussi à la fin de la tournée. Plein de petites joies.
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Spectacle reporté pour Rod Stewart. La fin de sa tournée même annulée à cause d'une opération au cœur. On espère que celui qui a un peu plus de 80 ans là, va bien se porter après tout ça. Pour l'avoir vu en spectacle dans les derniers mois, dernières années, il était en forme, le bonhomme, si vous me permettez de le dire comme ça. J'admire ce qu'il fait sur les réseaux sociaux pour promouvoir sa musique. Voici Olivier Dion sur Viva.

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0: The Cutting Crew. Tout ça sur Viva dans Viva l'avant-midi.
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7: Bonjour, ici Christophe Moquin pour vos nouvelles. Avec la rentrée des classes qui approche, des postes de personnel enseignant sont toujours vacants au centre de services scolaires des Monts et Marais, bien que la majorité des postes seront occupés, selon les données du ministère de l'Éducation, en date du 10 août. Au total, 424 postes enseignants représentent le centre de services pour la formation générale des jeunes, la formation professionnelle et la formation générale des adultes. De ces postes, ce sont 27 qui sont encore à combler, représentant 6,4% du corps enseignant du centre de service. Le groupe Rio, dont son siège social est situé à Matane, annonce vendre son hôtel Riotel de Bonaventure au groupe JGS après 31 ans d'opération. De son nom d'origine, le Château Blanc, sa façade blanche et son emplacement en bord de mer occupent une place dans le paysage de la baie des Chaleurs depuis 1906. Il est devenu le Réhôtel Bonaventure en 1997 et a intégré la bannière Réhôtel créée par Bertrand et François Bérillou. En 2025, lors de la cessation des activités, le groupe avait remplacé les employés qui pouvaient être mobiles dans ses autres établissements, ses autres divisions ou son centre d'appel. C'est ce qui complète vos nouvelles. 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

vous êtes déjà allé à cet endroit-là pour voir un show. Mais moi, si je retourne à Vegas dans les prochains mois, prochaines années, c'est assuré que je vais m'acheter des billets pour un spectacle là-bas. La dernière fois que je suis allée, c'était pour souligner mes 30 ans, il y a bientôt 2 ans. Puis, je n'étais pas allée à la sphère. Je regrette. Vraiment un grand regret d'être allée voir ce qui se passait à Vegas sans voir un show à la sphère. Par contre, j'avais vu le Cirque du Soleil au moins. Je vous offre maintenant les Backstreet Boys avec une chanson qui nous ramène justement dans les années 90-2000, Larger Than Life.

ça, mais ça me fait vraiment rire de vous le dire. J'ai l'impression que je suis une éternelle jeune. Puis là, parfois, quand je fais mes recherches sur les artistes, je les imagine avant de savoir leur âge pas mal plus vieux que moi. Comme quand je découvrais des artistes alors que j'étais ado, je pouvais encore triper dessus. Mais là, c'est plus vraiment le cas, là. C'est sur le point d'être étrange, là, si je trippe sur certains artistes. Tu sais, Justin Bieber, on est des mêmes âges. Quand on l'a découvert, c'était normal que j'ai un kick dessus. Là, il y a des artistes de qui je peux plus vraiment avoir de kick. D'ailleurs, Ella Langley, je l'imaginais pas mal plus vieille que moi, juste parce qu'elle a tellement de voix, elle est tellement talentueuse, connaît tellement...

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Et comme je vous quitte sur une chanson de Taylor Swift, ça me donne le goût de vous dire encore une fois et de réitérer mon point. J'ai hâte d'en savoir plus sur leur mariage à elle et Travis Kelce. Ça m'intrigue. Je pourrais pas dire que ça va m'inspirer si un jour je me marie, parce qu'assurément, on n'a pas le même budget. Mais quand même, ça m'intrigue de savoir comment ça s'est passé, qui était là, on le sait un peu. Mais bref, d'avoir plus de détails et surtout des photos. À suivre, bon midi, on se retrouve à 13h. Je vous quitte sur Taylor Swift et I Knew It, I Knew You. Salut!

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8: Bonjour, ici Christophe Moquin pour vos nouvelles. Avec la rentrée des classes qui approche, des postes de personnel enseignant sont toujours vacants au centre de services scolaires des Monts et Marées, bien que la majorité des postes seront occupés, selon les données du ministère de l'Éducation, en date du 10 août. Au total, 424 postes enseignants représentent le centre de services pour la formation générale des jeunes, la formation professionnelle et la formation générale des adultes. De ces postes, ce sont 27 qui sont encore à combler, représentant 6,4 % du corps enseignant du centre de services. Le groupe Rio, dont son siège social est situé à Matane, annonce vendre son hôtel Riotel de Bonaventure au groupe JGS après 31 ans d'opération. De son nom d'origine, le Château Blanc, sa façade blanche et son emplacement en bord de mer occupent une place dans le paysage de la baie des Chaleurs depuis 1906. Il est devenu le Riotel Bonaventure en 1997 et a intégré la bannière Riotel créée par Bertrand et François Bérilloux. En 2025, lors de la cessation des activités, le groupe avait remplacé les employés qui pouvaient être mobiles dans ses autres établissements, ses autres divisions ou son centre d'appel. C'est ce qui complète vos nouvelles. 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
3: Wow, ça roule cette semaine-là, hein? C'est difficile à croire que la rentrée, c'est dans deux semaines.
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3: Ça fait mal. Avez-vous acheté vos articles scolaires? Peut-être.
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3: Moi, j'étais tout clenché ça dans le déni la semaine passée en me disant c'est pas grave, c'est pas vrai, c'est pas vrai, c'est pas tout de suite, c'est pas grave. Hey, ça a passé vite cette semaine-là. Déjà, jeudi midi, bonjour, je m'appelle Jay, c'est moi qui lunch avec vous. Et on va parler de ce qui réussit à nous rendre de bonne humeur le matin. Il y a un petit détail, en fait, quelques petits détails qu'on peut adopter dans notre vie qui nous simplifie la vie et qui nous rend de bonne humeur. On va faire lumière là-dessus. La toune du bureau s'en vient également. Toute l'actualité du showbiz, mais surtout les hits des années 80, 90, 2000. On s'imagine le soir, on met nos lunettes fumées. Corey Hart avec Sunglasses at Night s'en vient. Mais avant, voici un grand succès. 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Snap. 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

1997, je finissais mon primaire dans ma petite école d'un petit village. À l'époque, on était peut-être 500 habitants. Esprit-Saint, dans le Bas-Saint-Laurent. Je me rappelle, notre gymnase était tellement petit, là, au niveau de la hauteur, qu'on pouvait pas vraiment jouer à Omnikin. C'était quelque chose. Et dans ce gymnase, la gang de 6e a interprété cette chanson-là. Okoumé, dis-moi pas ça. Et après, qu'est-ce qui se passe de bon dans l'univers showbiz? Ça s'en vient à Viva.

0: sommaire du showbiz aujourd'hui, ce qui est à retenir, c'est Rod Stewart qui est passé sous le bistouri. Pourquoi? Je vous réponds dans un moment. L'Union européenne de radio-télévision a décidé que les pays en guerre ne pourraient plus accueillir le concours Eurovision de la chanson dans le but de garantir la sécurité et la stabilité de l'événement. Alors ça, c'est une bonne nouvelle, évidemment. 34 ans après la célèbre couverture de Vogue avec Cindy Crawford et Richard Gere, ben c'est maintenant leurs enfants qui prennent la pause ensemble pour le magazine. Pourquoi? Kaya Gerber, 24 ans, et Homer Gere, 26 ans, font la une à l'occasion de la sortie de la série The Shards, dans laquelle ils jouent tous les deux. Donc, ils recréent le même style iconique que l'époque. Alors, c'est quand même drôle de les voir, puis de voir à quel point ils ressemblent à leurs parents. Et finalement, Rod Stewart annule la fin de sa tournée aux États-Unis après une opération au cœur. Le chanteur britannique de 81 ans a subi avec succès la pose d'un stent coronaire et doit se reposer pendant 4 semaines. Cette annulation arrive avant plusieurs concerts, notamment à Vegas, et met fin à une tournée qui devait se poursuivre jusqu'en septembre. Alors, c'est terminé pour Rod Stewart. Il va prendre des vacances bien méritées à 81 ans. C'est louable d'en faire autant. Il a déjà rencontré des problèmes de santé dans le passé. Il avait déjà annulé des concerts en mai-juin pour sinusite et laryngite. Mais je pense que, Rod, tu peux relaxer un peu. Le lunch 80-90-2000 s'en vient. Le hit du bureau s'en vient dans un moment.
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5: On s'en va dans les Appalaches aujourd'hui pour la toune du bureau. Salut à la gang du Casa Deli de Lambton qui est à l'écoute de Viva. Voici NSYNC et I Want

0: Il y a des choses qu'on peut adopter dans notre quotidien qui vont nous rendre service. Les adultes les plus âgés, là, passé 50 ans, même ceux qui ont de l'insomnie chronique, ils peuvent maintenir des routines quotidiennes régulières. Puis, ça fait que des horaires stables pour se réveiller, manger, socialiser, c'est associé à une réduction de la douleur, un indice de masse corporelle plus bas, puis moins de symptômes dépressifs. Et pourtant, on pourrait se dire, avoir une routine le matin, c'est ben niaiseux. Ça peut avoir un impact sur notre IMC, nos douleurs chroniques, puis faire moins de dépression. C'est capoté, ça! Donc, les gens, en moyenne 68 ans, là, qui ont été sondés, on a enregistré leurs activités quotidiennes pendant une semaine, puis on s'est rendu compte que la régularité, le rythme comportemental et social aide à synchroniser l'horloge interne du corps, puis ça a des grands bienfaits, même s'ils ont des troubles de sommeil. Donc, je pense que en fin de vie, quand les enfants quittent le nid, c'est important de garder cette routine matinale-là et aussi de socialiser, particulièrement à la retraite, parce que ça diminue le déclin cognitif et aussi la solitude qui vient avec. Donc, on regarde la petite routine du matin pour... ça, c'est décourageant. Ça. Même à la retraite, pour mettre notre cadran, ça a l'air... C'est quelque chose. Mais en même temps, je regarde mes beaux-parents. Puis depuis qu'ils sont à la retraite, ils n'ont jamais été aussi occupés que ça. Fait que je peux comprendre. Bryan Adams avec When You're Gone, en compagnie de Mel C, des Spice Girls. Ça va nous ramener 2005, parce que c'est le Lunch 80-90-2000 que vous écoutez en jeudi midi.
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George Michael, Father Figure. C'est le lunch 80-90-2000 à Viva. Et là, on s'en va dans la décennie 2000. Les années poster, comme on aime bien les appeler. Gabriel des Trois Maisons avec Etc. Et moi, je m'appelle Jay. On va se retrouver à 18h tantôt pour la dernière de la semaine des hits Viva. Un bon jeudi après-midi à notre antenne.

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7: Bonjour, ici Christophe Moquin pour vos nouvelles. Avec la rentrée des classes qui approche, des postes de personnel enseignant sont toujours vacants au centre de service scolaire des Monts et Marais, bien que la majorité des postes seront occupés, selon les données du ministère de l'Éducation, en date du 10 août. Au total, 424 postes enseignants représentent le centre de service pour la formation générale des jeunes, la formation professionnelle et la formation générale des adultes. De ces postes, ce sont 27 qui sont encore à combler, représentant 6,4 % du corps enseignant du centre de service. Le groupe Rio, dont son siège social est situé à Matane, annonce vendre son hôtel Riotel de Bonaventure au groupe JGS après 31 ans d'opération. De son nom d'origine, le Château Blanc, sa façade blanche et son emplacement en bord de mer occupent une place dans le paysage de la baie des Chaleurs depuis 1906. Il est devenu le Riotel Bonaventure en 1997 et a intégré la bannière Riotel créée par Bertrand et François Bérioux. En 2025, lors de la cessation des activités, le groupe avait remplacé les employés qui pouvaient être mobiles dans ses autres établissements, ses autres divisions ou son centre d'appel. C'est ce qui complète vos nouvelles. 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

Ah là, je suis déçue de moi. C'était hier soir la plus grande possibilité de voir des perséides. On disait que cette année particulièrement, ça allait être formidable parce que le ciel était plus sombre, nouvelle lune aussi. Bref, c'était dans la nuit du 12 au 13, puis aujourd'hui, on est le 13. Mais ça reste que c'est une super belle période, surtout si vous êtes en région éloignée de centre-ville. Ben chaque année, évidemment, le mois d'août vous permet de voir des météores à travers le ciel. Donc, ce soir, ça devrait encore être possible d'en voir quelques-unes des perséides. Est-ce que vous en avez vu? Est-ce que vous étiez aussi présent pour l'éclipse qui a eu lieu hier? Moi, j'ai tout manqué ça. Vraiment, là, je n'étais pas connectée pantoute aux astres des dernières heures. 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

Connaissez-vous Miss Yeehaw? C'est une jeune fille qui s'appelle Chelsea, qui a remporté des compétitions de danse en ligne, qui est aussi très populaire sur les réseaux sociaux et cumule des millions de vues pour ses danses. Elle est toute jeune, tellement attachante. Et la semaine dernière, au Festival international de Montgolfière, qui a été lancé avec Matt Lang, elle s'est retrouvée sur la scène avec l'artiste pour danser. C'était vraiment un beau moment à voir sur la page Facebook de l'événement.

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suis un peu influencée par les endroits où je travaille. Oui, il y a la radio, mais j'ai la chance cet été de travailler à Salut Bonjour Week-end aux arts et spectacles. Donc, ça reste que je suis très connectée à ce qui se passe à Salut Bonjour. Puis aujourd'hui, il y avait une chronique vraiment intéressante de ma collègue Evelyne Audet qui parlait des lapins de course. Donc, lorsqu'il y a des courses organisées, il y a toujours des coureurs qui nous aident à rentrer notre distance dans un temps X. Fait que, par exemple, pour le marathon, il pourrait avoir des lapins de 4 heures. Fait que si vous le suivez, vous savez que vous rentrez votre marathon en 4 heures sans avoir à regarder votre pace en tout temps. Donc, elle a présenté ça.

0: elle avait deux conseils à partager avant notre prochaine course. En fait, il faudrait 3 mois pour la préparation d'un demi-marathon, un 5 km ou un 10 km, tout dépendant où vous en êtes, et évidemment d'un marathon aussi. Puis aussi, au lieu de viser les 4 heures, par exemple, pour le marathon, ou encore 2 heures pour un demi-marathon, si vous voulez aider les organisateurs, de juste viser peut-être 1h55 ou encore 3h55, ça peut faire une grande différence, imaginez-vous donc.
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1985. Ben oui, on retourne dans les années 80 pour danser, se faire aller les épaules. Ça reste que c'est jeudi, on doit se sentir un peu comme la fin de semaine. Préparez-vous, Walking on Sunshine pour poursuivre notre après-midi. Ça, c'est une toune soleil. Ça, c'est une toune qui donne le sourire. Bon jeudi!

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1: J'aime ça lire des belles histoires comme ça. Il y a John Matt du groupe québécois de Franklin Electric qui se trouve actuellement en Europe où il offre une série de concerts très intimes en plein air. Imaginez-vous donc dans les majestueuses Alpes suisses. On peut voir des photos et des vidéos du chanteur qui performe là-bas en Suisse sur ses réseaux sociaux. Vous irez voir ça, c'est féerique, c'est magnifique. Il a fait la chanson Choice dans les montagnes, puis évidemment, ça a été très touchant. Il y a une vidéo qui cumule près de 1000 j'aime sur ses réseaux sociaux. Donc, si vous voulez voir ça, Franklin Electric sur Instagram. Une belle histoire, puis on peut être fier de voir rayonner nos artistes un peu partout à l'international. D'ailleurs, ça me fait penser, il y a plusieurs artistes qui connaissent plus de succès dans d'autres continents que sur le nôtre. On a une belle richesse au Québec, vraiment.
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11: Bonjour, ici Christophe Moquin pour vos nouvelles. Un incendie mineur s'est déclaré à l'étage d'un immeuble sur la rue d'Amour à Matane, soit au 70, ce 13 août. Selon une source citoyenne, ce serait un électroménager qui serait la cause de l'incendie et celui-ci aurait fait peu de dommages. La Sûreté du Québec, qui était sur les lieux pour assistance, nous ont confirmé qu'il n'y avait pas de blessés. Avec la rentrée des classes qui approche, des postes de personnel enseignant sont toujours vacants au Centre de services scolaires des Monts et Marais, bien que la majorité des postes seront occupés, selon les données du ministère de l'Éducation, en date du 10 août. Au total, 424 postes enseignants représentent le centre de service pour la formation générale des jeunes, la formation professionnelle et la formation générale des adultes. De ces postes, ce sont 27 qui sont encore à combler, représentant 6,4 % du corps enseignant du centre de service. C'est ce qui complète vos nouvelles. 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
2: 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OK, on monte le beat.

quand je fais ma recherche pour mes émissions de radio, j'aime ça regarder les artistes qui vont jouer dans ma programmation puis aller voir les actualités qui les concernent. Et là, je suis allée voir qu'est-ce qui concernait Coldplay, parce que c'est eux que je vous présente sur Clux. Et oui, Chris Martin a signé le dernier spectacle de la mi-temps, le premier spectacle même de la mi-temps dans le cadre de la Coupe du monde de la FIFA. Mais l'autre actualité qui retenait l'attention, c'était il y a un an. Ouais, il y a un an, il y avait eu une infidélité au concert de Coldplay qui avait été dévoilée et les deux amants avaient démissionné de leur job respectif. Vous vous en souvenez de cette histoire-là, hein? En tout cas, on les écoute sur Clux. J'espère que cette histoire-là va s'effacer bientôt.

0: Alors, sur Viva, on parle aux gens de partout au Québec durant cette émission musicale. Puis ça, c'est un privilège, OK, pour moi, de pouvoir vous jaser aux quatre coins de la province dans plusieurs stations de radio. Mais des fois, ça fait des affaires un peu drôles. Je me fiais cette semaine à Météo Média qui disait que mardi allait être la journée parfaite pour pique-niquer. Puis là, mon chum, lui, revenait de la Gaspésie, puis évidemment, il écoutait Viva. Puis là, il me dit, Mel, quand t'as parlé tantôt de la météo, là, puis du pique-nique, il pleuvait à Sio, à Matane. Et là, je me sentais un peu mal. Là, encore selon Météo Média, je vous donne un avis, là, parce que ça se peut que ça change d'une région à l'autre, mais paraît-il que en fin de semaine, samedi, c'est la bonne journée avec ensoleillement partout à travers la province, puis que dimanche, pour plusieurs secteurs, dont le nord-ouest, mais aussi le sud de la province, il va y avoir un ennuagement graduel, mais pas de précipitation à l'horizon. Sauf que là, je vous le dis, c'est pas moi qui le dis, c'est Météo Média. Je suis bonne pour trouver et mettre la faute sur les autres.
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personne qu'on ait pu l'entendre dans les dernières minutes, tout comme Sarah Dufour et Chumelé. Là, on y va avec une chanson qui est sortie en 2021, qui fait un peu reggaeton. C'est Pepas de Farruko, tout ça sur Viva, dans Viva l'après-midi. Merci de nous avoir syntonisés et je vous souhaite de passer un excellent jeudi à notre écoute.

0: Le Festival international de la chanson de Granby sera, est officiellement lancé à compter d'aujourd'hui, 58e présentation de ce festival d'envergure qui nous permet de voir des artistes de tout horizon et évidemment des artistes émergents. D'ailleurs, il y a un concours dans le cadre du Festival international de la chanson de Granby qui nous permet, nous, en tant que personnes qui aimons la musique, d'aller sur le site et découvrir des artisans. Puis aussi des compositions qu'on leur a demandé de dévoiler avant leur sortie officielle. Et parmi celles qu'on entend, on peut voter pour nos artistes favoris et leur permettre de vivre une belle expérience dans le cadre du festival. Donc, je vous invite à vous rendre sur le site de l'événement. Moi, petit coup de cœur pour Samuel Jean. C'est un gars de Québec qui vient de proche de chez moi. Et je vais voter pour lui. Alors, je vous invite à faire de même ou encore à encourager un artiste de votre région à vous.
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5: Bonjour, ici Christophe Moquin pour vos nouvelles. Un incendie mineur s'est déclaré à l'étage d'un immeuble sur la rue d'Amour à Matane, soit au 70, ce 13 août. Selon une source citoyenne, ce serait un électroménager qui serait la cause d'un incendie et celui-ci aurait fait peu de dommages. La Sûreté du Québec, qui était sur les lieux pour assistance, nous ont confirmé qu'il n'y avait pas de blessés. Avec la rentrée des classes qui approche, des postes de personnel enseignant sont toujours vacants au centre de service scolaire des Monts et Marais, bien que la majorité des postes seront occupés, selon les données du ministère de l'Éducation, en date du 10 août. Au total, 424 postes enseignants représentent le centre de service pour la formation générale des jeunes, la formation professionnelle et la formation générale des adultes. De ces postes, ce sont 27 qui sont encore à combler, représentant 6,4% du corps enseignant du centre de service. C'est ce qui complète vos nouvelles. 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

cette chanson-là. J'ai hâte de voir quel type de spectacle elle va présenter à Paris. D'après moi, ça va être pas mal francophone, mais il y aura peut-être quelques-unes de ses chansons, de ses incontournables en anglais aussi.

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Jamais assez d'Ariane Moffatt dans cette programmation musicale. Je vous quitte maintenant avec Simple Plan et Summer Paradise, une collaboration avec Sean Paul. Je vous souhaite de passer un bon jeudi. On se retrouve demain. 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
11: Bonne fin de journée, ici Christophe Moquin pour vos nouvelles. Le député de Gaspésie, les Îles-de-la-Madeleine-Lestigouche, Alexis Deschênes, demande à Mark Carney de refuser tout nouveau sacrifice aux dépens des producteurs et des transformateurs laitiers de la Gaspésie et des Îles-de-la-Madeleine dans les négociations commerciales avec Washington. En effet, le Canada aurait accepté une demande de l'administration Trump pour un changement dans la répartition des quotas laitiers sur le marché canadien, selon des sources au Globe and Mail et à la presse. Cette modification serait donc imposée par Washington à la réglementation interne du Canada, une décision qui serait nécessaire au bénéfice des producteurs américains. Ce sacrifice fut dénoncé dans la presse canadienne par les producteurs laitiers du Québec. Le maire de Matane, Eddy Métivier, était à nos micros pour expliquer les avancements dans le dossier du nouveau stade, qualifiant qu'on est en train d'écrire l'histoire.
12: On est en train d'écrire l'histoire et on attend dans les prochaines semaines les plans et devis de la firme d'experts conseil à Matane qui est en train de préparer les documents, plans et devis qui vont servir à l'appel d'offres pour construction qui devrait aller plus au printemps prochain suite à l'hiver. Au niveau des bâtiments, tout va être préparé cet automne, raccordement également au niveau de salle d'eau aux toilettes. Ce qu'on veut à la ville, c'est de fournir un stade que la communauté va être très, très fière et sera vraiment des plus enchantés pour préparer des matchs des plus captivants dans ce nouvel endroit-là.
11: Rappelons que le terrain où loge le stade actuel, le stade du Rempart, accueillera une nouvelle école primaire. C'est ce qui complète vos nouvelles. 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
6: Bon retour à la maison et bienvenue dans Viva la Casa. C'est Ali Bombardier qui vous parle. J'espère que votre journée s'est bien passée ou qu'elle est au moins terminée, hein? Ce qui est déjà une excellente nouvelle. Pour les deux prochaines heures, on va relâcher un peu la pression. On va monter le son. On parle de sujets légers et on vous accompagne sur le chemin du retour. Et que vous soyez encore dans votre véhicule, encore au travail ou déjà devant le frigo à chercher, bon, qu'est-ce qu'on mange pour ce soir? Ça va être du tout ski, hein? On aime bien ça, manger du tout ski rêve, ça. Écoutez, dans l'émission, je vais vous raconter une découverte pour le moins inattendue pendant le nettoyage d'une maison au Royaume-Uni. Il y a une femme qui est tombée sur un petit souvenir de 91. À première vue, là, rien de bien très précieux, mais simplement une vieille barre de chocolat, mais elle l'a placée à côté de la version vendue aujourd'hui. La comparaison a fait réagir énormément de monde. Disons que le chocolat n'a pas seulement fondu avec le temps. Là, il y a une partie qui semble avoir complètement disparu. Je vous dévoile la différence et elle risque de vous donner l'impression que que votre argent fond lui aussi. Là. Également, sur TikTok, ça frappe encore. Ça frappe encore sur ce réseau social-là. Là. Cette fois, il y a des créateurs américains qui ont décidé de transformer un grand classique de la boulangerie française en dessert glacé. Et le résultat, il est devenu viral et divise complètement les internautes. Peut-être que vous allez pouvoir le faire à la maison. Certains trouvent l'idée délicieuse, alors que d'autres pensent qu'on vient de commettre un crime contre la France entièrement. Là. Ça mélange du chaud, du froid, du croustillant, du... beaucoup trop calorique pour moi. Mais qu'est-ce qu'on a bien pu glisser à l'intérieur de ce pauvre croissant? On va également trouver ça ensemble puis on va trouver ça drôle. Une nouvelle tendance. Ça va être maléfique. En musique, on va pouvoir entendre du Vilain Pingouin, Le Train, Jimmy Cliff avec I Can See Clearly Now. Mais on débute avec Mumford & Son, Here, à Viva, la musique.

dans une maison britannique a permis de trouver un souvenir de 91 et c'était ni un objet rare, ni un vieux billet de banque, mais une barre de chocolat oubliée depuis 35 ans. Elle doit être plus bonne. Mais par curiosité, la femme qui l'a découverte a acheté la version vendue aujourd'hui pour les placer côte à côte. Et la différence est frappante, là. Et elle montre que c'est pas seulement notre imagination. Certains produits ont vraiment, mais vraiment, beaucoup maigri. Je vous donne les chiffres dans les prochaines minutes. En musique, Tove Lo et Stromae, Des Fleurs, à Viva la musique.

0: Une barre Mars vieille de 35 ans est devenue la nouvelle vedette de TikTok. Et non, il y a personne qui avait besoin de la goûter là pour attirer l'attention. Là, 35 ans, tabarouette. On doit être pourri là-dedans. Mais l'histoire se déroule au Royaume-Uni. Il y a une certaine Victoria Garden, une employée de 44 ans qui travaille pour une entreprise de nettoyage. Elle a vidé la maison d'un collectionneur dans le Lincolnshire lorsqu'elle a découvert une barre Mars datant de 1991. Elle a publié une vidéo de sa trouvaille sur TikTok et en voyant la taille de la barre, il y a plusieurs internautes qui ont eu la même réaction. La barre de chocolat semblait vraiment, vraiment plus grosse qu'avant. Donc, Victoria a donc acheté une barre Mars récente afin de faire une comparaison. Là, hey, c'est débile. Les chiffres parlent eux-mêmes. Celle de 91 pesait 62,5 grammes. La nouvelle achetée pour la comparaître, OK, pour faire une comparaison, là, en pesait seulement 40. Ça, là, ça représente 22,5 grammes de moins ou une réduction de 36 %. En gros, la barre a fait un régime important sans demander l'avis des amateurs de chocolat. Et ça, cette découverte remet en lumière le phénomène de la réduflation, hein. C'est lorsqu'une compagnie diminue la quantité d'un produit tandis que son prix, ben, reste semblable ou même augmente. Et comme l'emballage change parfois très peu, c'est pas toujours évident à remarquer à l'épicerie. Fait que selon les calculs du New York Post, repris par le sac de chips, une barre Mars coûtait entre 34 et 40 cents américains en 91. En tenant compte de l'inflation, elle devrait coûter environ 1 dollar américain aujourd'hui. Donc, or, son prix moyen tournerait plutôt autour de 1,62 $. OK? 1,62 $. Le prix et les formats peuvent évidemment là, varier selon les pays et les commerces, mais c'est fou! Réduflation, là! Bien sûr avec ça. Mais on réduit jamais ici en musique. Just Another Day qui s'amène avec John Secada dans les prochaines minutes à Viva la musique. 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

TikTok, le croissant vient encore de subir une transformation qui fait lever bien plus que la pâte. Parce que là, il y a des créateurs américains, oui, qui ont décidé de lui ajouter un dessert qu'on mange normalement tout seul. Tu sais, le résultat, il est froid, il est très sucré, il est assez généreux côté calories. Il y a certains internautes qui veulent absolument y goûter. Peut-être que vous aussi, vous allez vouloir l'essayer à la maison. Mais il y a plusieurs Français qui parlent presque d'un crime contre leur patrimoine. Qu'est-ce qu'on a bien pu faire à ce pauvre croissant? Je vous dévoile le tout de suite après Ludovic Bourgeois sur ton épaule. À Viva, la musique.

0: dans plusieurs pays. Et comme souvent avec les recettes virales, la préparation est très simple, mais pas nécessairement légère. Parce que le principe consiste à couper la pointe d'un croissant puis à presser légèrement l'intérieur pour faire de la place. On y glisse souvent une barre de crème glacée de type Magnum. On retire le bâton et on écrase doucement la glace pour qu'elle remplisse le croissant, c'est mium mium dans la bouche. On obtient donc un mélange de pâte feuilletée, de chocolat croquant et de crème glacée. Si je bégaye, c'est parce que ça me donne vraiment faim. Est-ce que c'est une bonne idée? Là, c'est ça l'affaire. C'est parce que les internautes réussissent pas à s'entendre. Il y a certains qui trouvent le résultat délicieux et veulent immédiatement l'essayer. D'autres, surtout en France. Surtout les Français considèrent qu'on vient encore de maltraiter l'un de leurs plus grands classiques. Après la baguette, le fromage, le vin, on comprend que le croissant, soit un dossier assez sensible. Moi, on m'a toujours dit, ça m'étonne, je m'en vais en Italie, de jamais couper mon spaghetti. Puis je pense que je vais pas le faire parce que c'est une preuve, c'est un manque de respect. Tu t'en vas en Italie puis tu coupes ton spaghetti. Manque gros de respect. Alors, est-ce un dessert de génie ou une attaque directe contre la boulangerie française? C'est comme si nous, on changeait complètement la poutine. C'est comme si quelqu'un décidait du jour au lendemain de mettre du fromage râpé sur sa poutine. Jamais la gang que je vois quelqu'un qui me fasse ça. Et t'es plus mon ami. On prend une courte pause et au retour, Justin Bieber avec Ghost à Viva la musique.
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Dans exactement 3 minutes, je vous amène avec moi dans l'Arctique. Il y a une certaine personne qui a aperçu un ours polaire endormi sur la terre ferme. Et il l'a pas juste observé. Il a fait quelque chose qui lui a coûté plus de 7 000 $ d'amende. Donc, c'est quoi qu'il a fait? Comment qu'il l'a fait? Qui c'est qui a donné l'amende? Tout ça tout de suite après David Gilbert. Petit homme à Viva la musique.

0: Quand on aperçoit un ours polaire endormi, là, c'est quoi la première affaire que tu dois faire? Hein? La meilleure chose à faire, c'est assez simple. Le laisser dormir, tout simplement. Mais une personne qui a appris la règle, là, qui a appris que la règle elle lui a coûté assez cher, là, parce que l'incident s'est produit au mois d'août dans l'archipel de Svalbard. C'est un territoire norvégien là, qui est situé dans l'Arctique, à environ 1000 kilomètres du pôle Nord. En tout cas, juste vous dire l'endroit, là, le navire circulait dans un fjord au nord-est de l'archipel lorsque ses occupants ont remarqué un ours polaire. Les gens ont remarqué un ours qui dormait sur la terre ferme et il y a quelqu'un, un petit génie à bord qui a décidé d'actionner la corne de brume du bateau pour réveiller l'animal. La corne de brume, là, c'est un puissant signal sonore utilisé par les navires entre autres lorsque la visibilité est mauvaise. Ça fait un gros bruit, là. Disons que, comme réveil matin, là, on est assez loin de la petite musique douce, hein, qui dit « Réveille-toi ». Donc, l'ours s'est réveillé. Il s'est déplacé vers un autre endroit, mais le geste n'est pas passé inaperçu parce que les autorités du Svalbard ont imposé une amende de 4 550 euros à la personne. Ça représente environ 7 316 $ canadiens. Pour avoir réveillé un ours polaire. La personne a accepté de payer l'amende et j'espère qu'elle va s'en souvenir sur un moyen temps. Le Svalbard, la réglementation interdit de déranger inutilement, d'attirer ou de poursuivre un ours polaire. Hey, tu déranges pas ça, un ours, là? Ça peut te bouffer. Ça peut, même si t'étais en bateau, là, tu déranges pas ça. Est-ce que habituellement, quand ta mère ou ton père te dit, hey, les enfants, m'en faire une petite sieste, est-ce que tu t'en vas déranger tes parents? Non. Jamais déranger mon père, moi, pendant qu'il faisait une sieste. Jamais de la vie. Sinon, ça aurait passé mal. On prend une courte pause et au retour, Teddy Swim s'amène Mr. Know-It-All à Viva la musique. 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
18: Bonne fin de journée, ici Christophe Moquin pour vos nouvelles. Le député de Gaspésie, les Îles-de-la-Madeleine-Lestigouche, Alexis Deschênes, demande à Mark Carney de refuser tout nouveau sacrifice aux dépens des producteurs et des transformateurs laitiers de la Gaspésie et des Îles-de-la-Madeleine dans les négociations commerciales avec Washington. En effet, le Canada aurait accepté une demande de l'administration Trump pour un changement dans la répartition des quotas laitiers sur le marché canadien, selon des sources au Globe and Mail et à la presse. Cette modification serait donc imposée par Washington à la réglementation interne du Canada, une décision qui serait nécessaire au bénéfice des producteurs américains. Ce sacrifice fut dénoncé dans la presse canadienne par les producteurs laitiers du Québec. Le maire de Matane, Eddie Métivier, était à nos micros pour expliquer les avancements dans le dossier du nouveau stade, qualifiant qu'on est en train d'écrire l'histoire.
19: On est en train d'écrire l'histoire et on attend dans les prochaines semaines les plans et devis de la firme d'experts conseil à Matane qui est en train de préparer les documents, plans et devis qui vont servir à l'appel d'offres pour construction qui devrait aller plus au printemps prochain suite à l'hiver. Au niveau des bâtiments, tout va être préparé cet automne, raccordement également au niveau de salles d'eau aux toilettes. Ce qu'on veut à la ville, c'est de fournir un stade que la communauté va être très, très fière et sera vraiment des plus enchantés pour préparer des matchs des plus captivants dans ce nouvel endroit-là.
18: Rappelons que le terrain où loge le stade actuel, le stade du Rempart, accueillera une nouvelle école primaire. C'est ce qui complète vos nouvelles. 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
4: Bon retour à la maison et bienvenue dans Viva la Casa. C'est Oli Bombardier qui vous accompagne pour la dernière de la semaine. La journée derrière nous, alors on peut quand même officiellement relâcher les épaules. Monter le son et arrêter de faire semblant qu'on n'a pas déjà pensé trois fois au souper. Je suis avec vous pour vous accompagner durant votre retour avec de la bonne musique, des sujets légers, quelques petites questions qui risquent de lancer des débats à maison. D'ailleurs, tu sais, lorsqu'un enfant dépasse les limites, là, c'est quel parent qui devient le plus sévère? Tu sais, on imagine souvent peut-être le père avec sa grosse voix ou son fameux « Attends que j'arrive à maison! » Mais est-ce que c'est vraiment lui qui impose le plus souvent les règles et les conséquences? Il y a des chercheurs qui ont observé des centaines de familles pour comparer les façons de faire des mères et des pères et leurs résultats pourraient aller contre le vieux cliché du papa responsable de la discipline. Alors, c'est qui est réellement le plus strict avec les enfants? Est-ce que c'est maman ou c'est papa? On va régler ce débat un peu plus tard sans envoyer personne dans sa chambre. On va aussi parler d'amour parce que là, l'éclipse solaire de cette semaine a créé des images magnifiques, mais également des moments très romantiques. Il y a certaines personnes qui ont profité de ce magnifique spectacle rare pour faire leur grande demande parce que lorsqu'on pose la fameuse question, le choix de l'endroit peut devenir presque aussi important que celui de la bague. Il existe d'ailleurs des lieux là, très connus où des milliers de personnes ont décidé de mettre un genou au sol. On retrouve des monuments célèbres, des parcs, des chutes, des plages et des grands endroits, des moments que tout le monde aime bien. Là, c'est comme un conte féerique. Mais quel endroit arrive parmi les plus grands favoris de tout le monde? Là? Et surtout, est-ce vraiment romantique de faire ça, de faire sa demande devant une foule qui attend la réponse avec son téléphone à la main? Oh, on va vous expliquer ça pour cette dernière heure de Viva la Casa. On s'installe confortablement et je laisse Teddy Swims commencer le party avec Mr. Know It All à Viva la musique. Bon retour à la maison tout le monde.

Un enfant, là, va demander la permission à maman. Elle va répondre non. Alors, il va tenter immédiatement sa chance avec papa. Moi, c'était comme ça dans ma famille, dans mon petit coin de pays. Mais dans plusieurs familles, un parent devient le ministère des règles, OK? Mais il y en a un autre qui ressemble davantage à la cour d'appel. Mais lequel impose réellement le plus souvent les limites? Il y a des chercheurs qui ont observé 242 familles pour le découvrir et leur réponse vient de basculer le vieux cliché. Est-ce que c'est vraiment maman qui est la plus stricte ou intervient-elle simplement plus souvent? La réponse suite après Fouki et Alicia Moffette, Ciel, mais juste avant, Bleu Jeans Bleu, Scotch and Posh, à Viva, la musique.

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0: Pendant longtemps, le père était souvent présenté comme la grande figure de la discipline. On connaît tous la vieille phrase « Attends que ton père arrive à maison ». Mais il y a une étude publiée dans la revue Social Development qui vient plutôt renverser le cliché. Il y a des chercheurs de l'université dans une université aux Pays-Bas qui ont observé 242 familles composées de deux parents et de deux jeunes enfants âgés de 1 an et de 3 ans. Leur objectif était de comparer la façon dont les mamans, donc les mères et les pères, réagissaient lorsque leur enfant n'écoutait pas ou dépassait certaines limites. Le résultat montre que les mères intervenaient plus souvent que les pères pour discipliner les enfants. Les pères avaient plutôt tendance à laisser passer davantage de choses lorsqu'un enfant refusait d'obéir. Et dans les familles observées, ce serait donc maman qui semblait être la plus stricte au quotidien. Mais il faut faire attention par contre. Ça veut pas dire que toutes les mères sont sévères et que tous les pères laissent les enfants faire ce qu'ils veulent. Les recherches ont mesuré la fréquence des interventions, pas la personnalité générale des parents, là. Donc ça, c'est grosso modo selon 242 familles qui ont été des rats de laboratoire. Le mot discipline, là, ça signifie pas nécessairement également punir ou crier. Il peut simplement s'agir de rappeler une règle, de dire non, de retirer un objet ou de rediriger l'enfant vers une autre activité. Tu sais, l'âge des enfants avait aussi une influence sur la réaction des parents. Et comme l'étude portait uniquement sur des familles avec des très jeunes enfants, on peut pas appliquer automatiquement ces règles à toutes les familles ni aux adolescents. Fait qu'évidemment, là, tu sais, les enfants n'ont pas entendu les chercheurs pour comprendre la situation, là. Lorsqu'un parent dit non, ils savent déjà qu'il reste toujours une deuxième porte à essayer. Moi, c'est ça. Moi, quand ma mère me disait non, allez voir papa. Et papa, il disait non. Il disait, qu'est-ce que maman a dit? Maman a dit non. Bon, parfait, ben non. On prend une courte pause et au retour, Ella Langley, Be Here, à Viva, la musique. 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
1: 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Ben, devinez quoi? 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

offert à certains amoureux un décor impossible à réserver, c'est celui du ciel lui-même. Mais lorsqu'on veut poser la grande question, quel endroit fait le plus rêver, c'est où qu'on devrait mettre le genou à terre, mesdames, messieurs? Selon le classement consulté, le numéro 1 change complètement. Où aime-t-on le plus souvent mettre le genou à terre? Je vous donne tous les détails tout de suite après les trois accords. Toujours les vacances, mais juste avant, c'est les respectables. Un retour avec Amalgame à Viva, la musique.

Ah, l'éclipse solaire de cette semaine a donné lieu à toute une sorte de scène spectaculaire. Là. Hey, le monde, là, ça sortait, ça prenait des photos, mais effectivement, c'est un phénomène rare, mais également, c'est tout qu'un gros spectacle. Et il y a du monde qui ont fait leur demande en mariage. Si c'est pas cute, ça, des petites demandes en mariage, faut avouer que le moment était bien choisi. Là. C'est difficile de faire le plus grandiose que quand le ciel change complètement de couleur. Là. C'était vraiment beau à voir. Mais en temps normal, c'est quoi les endroits les plus populaires pour mettre un genou au sol? Ben, mesdames, messieurs, il n'existe pas de registre officiel des demandes en mariage, mais il y a des classements qui sont souvent basés sur les publications qui ont été partagées sur les réseaux sociaux comme Instagram et TikTok. Ça montre surtout les endroits que les couples aiment afficher hein, sur les réseaux. Et dans une analyse portant sur 134 destinations, Paris arrive largement en tête avec plus de 23 000 publications liées aux demandes en mariage. La ville portant sur 134 destinations, Paris arrive largement en tête avec plus de 23 000 publications liées aux demandes en mariage. La ville Lumière était suivie de

0: son endroit pour... J'ai vu des demandes en mariage, moi, au McDonald's, puis les deux, ils étaient bien contents. Bien correct, moi, là-dedans. Là. Peu importe où que tu fais ta demande en mariage, là, tant que ça signifie quelque chose de big entre toi et elle ou entre toi et lui, peu importe. Vous êtes beau, vous êtes belle. Bon, je vous ai-tu donné envie de une petite demande en mariage, hein? Si ton copain ou ta copine l'a pas encore fait, là, qu'est-ce que t'attends? Ah ouais, vas-y, c'est le signe! Autre signe! Pas de musique après la pause. Oui, très bonne musique. Shakira et Burna Boy! Die, die! Tu te demandes un mariage en même temps?
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dès les premières notes, elle a été révélée en remportant la toute première saison d'American Idol en 2002. Elle a ensuite enchaîné les succès comme Since You Be Gone, Because of You Is Stronger. En 2020, elle s'est lancée un défi ambitieux, c'est enregistrer la même chanson dans plusieurs langues avec différents artistes. Pour la version française, elle a choisi Zaz. Donc voici Kelly Clarkson et Zaz avec I Dare You, à Viva la musique.

Et voilà, c'est déjà le moment de se quitter. Mon nom, c'est Oli Bombardier. Merci d'avoir partagé ce bout de journée avec moi. J'espère que la musique vous aura donné un petit coup de boost pour terminer la semaine du bon pied. Et profitez bien de votre fin de semaine. Prenez du temps pour vous. Amusez-vous. Essayez de pas penser au réveil du lundi là trop rapidement. On sera pas, ben moi je suis pas là demain avec vous, mais il y a mes collègues de travail qui vont prendre le relais, ça c'est sûr à 100% là. Écoute, on vous laisse entre de très bonnes mains. Encore une fois, mon nom c'est Oli Bombardier. On se retrouve dès lundi la semaine prochaine 16h dans Viva la Casa en mode week-end. Puis on se voit de bonne humeur, pas avec un mauvais caractère des collègues.

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4: Bonsoir, ici Christophe Moquin pour vos nouvelles. Un incendie mineur s'est déclaré à l'étage d'un immeuble sur la rue d'Amour à Matane, soit au 70, ce 13 août. Selon une source citoyenne, ce serait un électroménager qui serait la cause d'un incendie et celui-ci aurait fait peu de dommages. La Sûreté du Québec, qui était sur les lieux pour assistance, nous ont confirmé qu'il n'y avait pas de blessés. Avec la rentrée des classes qui approche, des postes de personnel enseignant sont toujours vacants au Centre de services scolaires des Monts et Marais, bien que la majorité des postes seront occupés, selon les données du ministère de l'Éducation, en date du 10 août. Au total, 424 postes enseignants représentent le Centre de services pour la formation générale des jeunes, la formation professionnelle et la formation générale des adultes. De ces postes, ce sont 27 qui sont encore à combler, représentant 6,4 % du corps enseignant du Centre de services. C'est ce qui complète vos nouvelles. 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
3: Jeudi, 5 à 7. Hey, on a encore des beaux 5 à 7 d'été. Hein? Peut-être que vous revenez justement d'un petit, comment qu'on appelle ça, un get-together avec vos collègues du bureau. Moi, je vous accompagne avec les hits d'hier à aujourd'hui. On en dépoussière une coupe ensemble. Et on va commencer avec en 1995. Il y avait le band de gars, le band de filles. Il y avait les Spice Girls, mais aussi les Backstreet Boys. Et avant qu'ils se fassent connaître sur la planète, fait étonnant, leur tout premier single officiel aux États-Unis s'est passé presque inaperçu, mais en Allemagne, en Suède, dans plusieurs pays européens, ça a été un grand succès instantané. Ils étaient tout jeunes. Je suis même pas sûr qu'ils étaient tous majeurs à l'époque. Des belles harmonies vocales, des refrains accrocheurs, un mélange de pop, de R&B. Ça a été la première pierre d'un immense château, d'un boys band qui a marqué à tous les temps. Voici les Backstreet Boys et We've Got It Going On.

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1: Mon souhait en 2026, c'est que Céline Dion collabore avec Charlotte Cardin dans une chanson en français. Hey, ça là, ça serait le summum, mais c'est pas la première fois, par exemple, ce serait pas la première fois dans la musique que deux géants de la musique se regroupent comme ce hit de 1981, OK? Et c'est devenu historique. Ça a été enregistré pour le film du même nom, Endless Love, et ça réunit Diana Ross, qui était une légende et qui l'est toujours de la Motown, Lionel Richie, qui était membre des Commodores à l'époque. La chanson est devenue un succès mondial. Pendant les années, ça a été le duo le plus vendu de l'histoire de la pop. Et fait étonnant, c'est Lionel Richie lui-même qui a écrit la chanson. Puis on considère encore aujourd'hui que c'est une des plus grandes ballades romantiques jamais écrites et interprétées. Alors on les écoute, Lionel Richie, Diana Ross. Voici Endless Love. À Viva.

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1: On traverse le bug de l'an 2000 en ce jeudi soir avec l'époque de Timbaland. Justin Timberlake faisait Cavalier seul et ça marchait. Il y avait Beyoncé aussi. Justement, au milieu des années 2000, un artiste qu'on connaît aujourd'hui qui s'appelle Ne-Yo, un peu comme Sia au début des années 2010, était reconnu comme une machine à écrire des hits pour les autres. Mais finalement, Ne-Yo a participé à des chansons pour Beyoncé, Rihanna. Mais avec ce hit en 2008, il a pris un virage plus électro et dance pop. Ça a été payant. Il s'est inspiré de l'énergie des clubs européens, Ibiza et compagnie. Il explique beaucoup, il explore davantage son côté électronique. Ça a été un succès international. Ne-Yo avec Closer, retour en 2008, dans un moment à Viva.
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1: On s'en va écouter un artiste qu'on connaît très bien avec sa chanson « Je pense à toi », mais il a pas juste fait ce hit, Chris DeBerg. Et fait étonnant, moi je l'ignorais, mais c'est un chanteur et auteur-compositeur irlandais. Il a écrit la chanson de « Lady in Red » juste après avoir vu sa propre femme porter du rouge lors d'une soirée, puis il l'a trouvée tellement belle. Mais ce qui est touchant là-dedans, il expliquait en entrevue qu'il cherchait pas vraiment à écrire une chanson romantique universelle avec ça. Il voulait juste capturer ce moment, cette image précise où on redécouvre une personne qu'on aime comme si on la voyait pour la première fois. Ça vous arrive-tu de temps en temps? Moi, avec ma blonde, je l'avoue, des fois ça arrive, puis c'est vrai que c'est un beau moment. Cette chanson-là est sortie en 1986. C'est devenu un immense succès mondial. Il reste encore aujourd'hui un classique incontournable lors des slow, des déclarations d'amour. Parce qu'il n'y en a pas tant que ça, des slow de cette qualité-là. Voici Chris DeBerg, Lady in Red, à Viva.

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1: C'est tout pour les hits Viva cette semaine. Je m'appelle Jerry Castonguay. Merci d'avoir passé un petit bout de temps avec moi en ce jeudi soir. On va se retrouver demain midi avec le lunch 80-90-2000. C'est drôle parce que j'ai parlé de Céline Dion. Tantôt, on dirait que je l'ai attirée. On passe la soirée avec vous jusqu'à minuit avec les meilleurs succès franco. Et on va aller écouter la plus récente de Céline Dion. Bonjour, pardon, merci. Et c'est ce que je vous dis. Merci, à demain, salut.
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2: Bonsoir, ici Christophe Moquin pour vos nouvelles. Un incendie mineur s'est déclaré à l'étage d'un immeuble sur la rue d'Amour à Matane, soit au 70, ce 13 août. Selon une source citoyenne, ce serait un électroménager qui serait la cause d'un incendie et celui-ci aurait fait peu de dommages. La Sûreté du Québec, qui était sur les lieux pour assistance, nous ont confirmé qu'il n'y avait pas de blessés. Avec la rentrée des classes qui approche, des postes de personnel enseignant sont toujours vacants au Centre de services scolaires des Monts et Marais, bien que la majorité des postes seront occupés, selon les données du ministère de l'Éducation, en date du 10 août. Au total, 424 postes enseignants représentent le Centre de services pour la formation générale des jeunes, la formation professionnelle et la formation générale des adultes. De ces postes, ce sont 27 qui sont encore à combler, représentant 6,4% du corps enseignant du Centre de services. C'est ce qui complète vos nouvelles. 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

Il s'en vient notre week-end, il s'en vient, la gang, on lâche pas, il s'en vient peut-être plus rapidement que vous le pensez, surtout si vous avez vos billets pour le MDGTL 2026, c'est commencé et ça se poursuit jusqu'à samedi. Ouais, demain et samedi, encore deux grosses soirées de musique électronique et d'art numérique aussi, en bord de mer, c'est à la plage de Matane et le centre d'art Le Barachois, si jamais ça vous tente d'y aller. Il reste encore des billets directement sur le mdgtl.ca. Sinon, moi, si j'étais vous, j'irais faire un petit tour sur...

Demain, vendredi, demain, pour moi, c'est le début du week-end. Dès qu'on finit de travailler à partir de vendredi soir, c'est la fin de semaine qui commence. Et si jamais ça vous tente de peut-être vous remettre à jour sur l'actualité avant demain, tu sais, avant que votre fin de semaine, entre guillemets, commence, monmatane.com, on lit les gros titres, on lit l'actualité, juste les titres qui vous intéressent aussi. 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
1: Bonsoir, ici Christophe Moquin pour vos nouvelles. Un incendie mineur s'est déclaré à l'étage d'un immeuble sur la rue d'Amour à Matane, soit au 70, ce 13 août. Selon une source citoyenne, ce serait un électroménager qui serait la cause d'un incendie et celui-ci aurait fait peu de dommages. La Sûreté du Québec, qui était sur les lieux pour assistance, nous ont confirmé qu'il n'y avait pas de blessés. Avec la rentrée des classes qui approche, des postes de personnel enseignant sont toujours vacants au Centre de services scolaires des Monts et Marais, bien que la majorité des postes seront occupés, selon les données du ministère de l'Éducation, en date du 10 août. Au total, 424 postes enseignants représentent le Centre de services pour la formation générale des jeunes, la formation professionnelle et la formation générale des adultes. De ces postes, ce sont 27 qui sont encore à combler, représentant 6,4% du corps enseignant du Centre de services. C'est ce qui complète vos nouvelles. 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